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0: Il est 5h.
1: Bonne nuit à tous, Julie Buron pour ces informations. L'Institut Royal Météorologique, l'IRM, lance ce mercredi soir une nouvelle alerte jaune pour toute la Belgique, y compris la côte, jusqu'à au moins dimanche soir. Les températures devraient atteindre, voire dépasser les 32 degrés à partir de samedi. À ce niveau, la vigilance est de mise pour tous et il est recommandé de faire boire davantage les personnes âgées et affaiblies et de ne pas les laisser en plein soleil. Et alors que cette nouvelle vague de chaleur arrive, l'Institut National de Santé Publique, Sienzano, a communiqué le bilan des victimes des températures suffocantes de la fin juin. Résultat, jamais un épisode de chaleur n'avait provoqué autant de décès dans notre pays. Selon Sienzano, la vague de chaleur qui a frappé la Belgique entre le 18 juin et le 1er juillet a provoqué près de 1750 décès supplémentaires. C'est une surmortalité de près de 48%. La région la plus touchée est la Wallonie avec une surmortalité de 76%. À Bruxelles, ça dépasse les 60%, tandis qu'en Flandre, c'est plus bas, un peu plus de 31%. La faillite des magasins de vêtements Paprika a été prononcée ce mercredi. Les 30 magasins en Belgique vont fermer. Près de 150 emplois sont menacés. L'accord intérimaire conclu le mois dernier avec Téhéran est fini. C'est ce qu'a déclaré ce mercredi Donald Trump, prévenant que les États-Unis allaient vraisemblablement procéder à de nouveaux bombardements en Iran dans la soirée ou dans la nuit. C'est d'ailleurs chose faite, de nouvelles frappes ont bel et bien été lancées. Et ce, sur fond de regain des hostilités entre les deux pays ces derniers jours. De quoi faire bondir les prix du pétrole et secouer les marchés mondiaux. Le prix du Brent a pris plus de 5%, soit sa plus forte hausse depuis la fin mai. Pas de demi-finale pour Elise Mertens à Wimbledon. La joueuse belge s'est inclinée ce mercredi après-midi, 6-3, 7-5 contre la tchèque Linda Noskova, 12e joueuse mondiale. Et puis Olaf Kooij, lui, a remporté au sprint la 5e étape du Tour de France dans les Pyrénées. Le Néerlandais s'impose pour la première fois dans la grande boucle. Le Norvégien Trostein Traen conserve le maillot jaune de leader. C'est tout pour ces informations. Merci de nous écouter.
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5: Bienvenue dans ce best-of du réveil de Typique. On est le jeudi 9 juillet et comme tous les jours entre 5h et 6h, avant de retrouver Vanessa et Mario pour une nouvelle émission estivale, on va réécouter les meilleurs moments de l'émission de la saison dernière. On va aussi se faire du bien de bon matin avec plein de coups de musique. La suite avec Pink Patress et Zara Larsson sur Typique.
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0: Bon petit matin, bon réveil avec nous. Le meilleur de la playlist de Typique pour sortir du lit avec les Destiny's Child qui arrivent dans la suite. Avant de les écouter avec Bills, Bills, Bills, petite séquence best-of du réveil de Typique.
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0: On adore vous faire découvrir les talents belges dans l'émission. À même pas 30 ans, Louis-Georges Glenza est l'un des danseurs belges qui fait le plus rayonner notre beau et plat pays.
2: On aime, on adore ça. On adore vous faire découvrir les talents, les parcours belges qui sont inspirants dans l'émission. À même pas 30 ans, c'est l'un des danseurs belges qui a fait rayonner la Belgique. Mesdames et messieurs, on reçoit Louis, 29 ans, de Wans, qui est danseur et qui a dansé avec les plus grands. Salut,
3: salut Louis.
4: Hello, salut.
2: On est super honorés de te recevoir.
3: Ah oui, de ouf. De Wans, c'est encore un de chez toi, ça aussi.
2: Ah oui, c'est dans la région liégeoise. Mais par contre, ce qui m'étonnait, c'est ce que j'ai dit à Louis hors antenne. J'ai dit, t'as pas du tout l'accent, quoi.
4: Non, je suis un vrai caméléon à ce niveau-là.
2: Mais t'as complètement perdu.
3: Parce que aussi, avec tes projets de danse, t'as voyagé un peu dans le monde entier, non? Enfin, j'imagine.
4: Exactement.
3: Parce que là, pour le moment, justement, tu bosses sur la tournée de la Starac, pour le moment.
4: Exactement.
3: Donc, tu côtoies justement notre Belge, alors, Anouk. Hein.
4: Anouk, ouais.
2: Elle est de la même ville que toi, de Wans.
4: Exactement.
3: Elle est sympa ou pas?
4: Incroyable.
3: Elle a l'air
4: géniale. C'est vraiment la petite sœur.
2: Alors, l'anecdote qui est drôle, c'est qu'ils ont quand même été ensemble à l'école. Donc, et tu la retrouves sur la Starac, ça doit faire bizarre, non?
4: Ouais, du coup, on ne s'est pas croisés à l'école. On a été à la même école, c'était l'Abbaye de Flône.
3: Ouais.
4: En école secondaire. Vraiment, c'est l'école des talents. Parce qu'il y a aussi d'autres danseurs qui viennent de là.
2: Ah ouais?
4: Mais, ouais.
2: Il y a qui, par exemple?
4: Maximilien Orion, qui a dansé pour Gims.
3: Ouais.
4: Et Margot Colmont.
2: Waouh,
3: c'est fou ça. Voilà,
2: donc il y a du talent en Belgique.
3: Ouais. Ouais, parce que là, du coup, pour cette tournée de la Star Academy, le casting, il était quand même lourd. Parce que vous étiez, j'ai vu 500 danseurs, c'est ça, à passer les auditions?
4: Yes, on était 500 à la porte. Il y a eu une sélection sur CV. Et puis après, en salle, on était plus ou moins 350.
3: Incroyable.
4: Ils ont pris 12.
3: Qu'est-ce qui a fait, tu crois, que tu as fait la différence? Tu vois, peut-être pour ceux qui rêveraient d'avoir un parcours comme toi, qu'est-ce que tu peux donner peut-être comme conseil? Tu vois, le parcours que tu as, c'est incroyable.
4: Je crois que c'est d'abord de croire en soi, croire en ses rêves. Et de jamais lâcher, prendre des risques. Voilà, moi, je garde la banane tout le long, j'ai toujours le sourire et je pense que...
3: Peu importe ce qui se passe, quoi. C'est ça, finalement, t'es pris, t'es pas pris. Bah,
4: exactement. C'est une leçon, au pire, si ça passe pas, j'en apprends.
2: T'as quand même travaillé avec Stromae, Bad Bunny, Kendrick Lamar, plein d'énormes noms, mais comment on arrive jusque-là? C'est énormément
3: de travail. Pour avoir des opportunités, t'as des contacts ou quoi? Comment t'as fait pour atteindre un niveau pareil?
4: Du coup, je passe des auditions, je vais à Paris, je vais à Londres aussi pour passer des auditions. Wow. Il faut quitter le pays un petit peu pour prendre des risques.
3: Et du coup, tout le monde a accès à ce genre de casting? Moi, je sais pas, j'imagine pour les petits danseurs qui nous écoutent, tu les trouves où déjà ces offres de casting? Enfin, tu vois,
4: alors, sur les réseaux sociaux, avant tout. Et puis alors après, c'est de rentrer dans des agences qui, eux, nous envoient les castings.
2: Ah, il y a des agences de danseurs?
4: Exactement.
2: Ah ouais? Un peu comme le mannequinat, en fait.
4: Exactement.
2: Waouh.
3: Et du coup, toi, t'as commencé la danse avec quel âge?
4: J'avais 11 ans.
2: Oh,
3: 11 ans, et du coup, t'as été dans des écoles à Wans, j'imagine. Enfin, voilà, t'as fait un petit tour.
4: Exactement. J'étais au Jardin de la Danse, j'étais au Studio Arona. Et puis après, je suis parti sur Liège aussi, à la Dance Attitude.
3: Bah, donc, t'imagines, comme quoi, tu peux commencer dans ta région et puis finalement, terminer avec les plus grands artistes. Est-ce qu'il y a un artiste qui t'a marqué, justement, parce qu'on l'a dit, t'as quand même collaboré avec les plus grands. Je sais pas, peut-être une collab qui t'a marqué le plus dans ta carrière.
2: Ouais, le truc le plus ouf.
3: Qui était what the fuck.
4: Le truc le plus comique pour moi, c'est que j'ai fait Vogue World à Paris durant la Fashion Week. Et en fait, Bad Bunny était là et il regardait le show. Et en fait, je savais pas à quoi il ressemblait.
3: Ah.
4: Et je lui ai parlé normalement, comme une personne totalement lambda. Il m'a répondu totalement normalement. Et après, on m'a dit, mais Louis, tu sais que tu viens de parler à Bad Bunny?
3: What the fuck?
2: Et le gars, il a quand même fait le Super Bowl, quoi.
4: Ouais.
3: Bah, c'est bien, peut-être qu'il a kiffé que tu lui parles comme à quelqu'un de normal.
4: Bah oui, je pense que voilà, les artistes, ils sont comme nous, c'est des humains comme nous. Donc, je pense qu'on aime être traité normalement.
3: Ah bah oui.
4: Ça fait du bien.
3: Bah, c'est génial, franchement, c'est pour ça qu'on voulait t'avoir avec nous aussi ce matin, parce qu'on trouve que ton parcours est juste dingue et hyper inspirant aussi pour tous les petits jeunes qui nous écoutent et qui rêveraient de faire une carrière de danseur.
2: Un dernier conseil aux danseurs qui nous écoutent, en plus de tout ce que tu as dit.
4: Croyez en vous, croyez en vos rêves et n'oubliez pas, on a besoin de nous, on a besoin des danseurs, donc faut pas lâcher.
3: Faut pas lâcher. Et alors, on peut te suivre sur Instagram si on veut suivre un peu ton aventure?
4: Exactement. Donc sur Louis_, donc le tiré du bas, GRGE.
2: GRGE.
4: Ok, Georges Glenza.
3: Eh ben merci Louis, c'était cool de t'avoir avec nous ce matin. Plein de bonnes choses et courage du coup avec la tournée de la Starac qui continue.
4: Merci beaucoup.
3: Salut.
4: Merci.
2: Salut, ciao.
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0: On est le jeudi 9 juillet, merci d'être avec nous dans ce best-of du réveil de Typique. Avant de retrouver sur le coup des 6h Vanessa et Mario pour une nouvelle émission estivale, on va comme chaque matin réécouter les meilleurs moments vécus dans l'émission la saison dernière. On va aussi se mettre dans le rythme de la journée avec, ma foi, pas mal de good music. Maroon 5 dans la suite, avant de les retrouver avec She Will Be Loved, nouvelle séquence best-of du réveil de Typique. On a préparé un petit quiz spécial, Feel Good ou Feel Bad, pour Charlotte Cardin, qui était notre invitée.
1: Et ce matin, on reçoit...
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1: Ouais, on reçoit Charlotte Cardin.
3: Ouais, pour tous ceux qui se branchent, du coup, voilà, on a la chance de l'avoir avec nous ce matin, on est trop contents. T'étais venue d'ailleurs nous voir déjà il y a quelques mois, c'était au début, on va dire, où même nous on t'a découverte, et puis là, le chemin est juste dingue, le chemin parcouru. Donc voilà, on a fait découvrir le nouveau single de Charlotte Cardin, et là, on t'a dit qu'on t'avait préparé un petit quiz, petit quiz spécial.
1: Alors Charlotte, toi tu cartonnes sur Typique, notamment avec cette chanson évidemment, Feel Good. Alors du coup, sur base de cette chanson-là, on a un petit jeu pour toi. On va te donner quelques situations et tu nous dis si c'est plutôt feel good ou feel bad. Si c'est positif ou négatif pour
4: parfait,
1: toi.
4: Parfait.
3: Bon, t'es prête pour la première question? Alors, est-ce qu'avoir une idée de chanson à 3h du mat, c'est feel good ou c'est feel bad?
4: Ah, c'est feel good. C'est feel good, ça m'arrive rarement. Mais d'ailleurs, pour mon single The Way We Touch, c'est vraiment ce qui s'est passé. J'ai eu l'idée pendant la nuit. Je me suis réveillée un matin avec cette idée de refrain. Et donc, c'est rare que ça arrive. Donc, oui, feel good.
3: Alors, comment 100%. Ça se passe? Tu te réveilles à 3h, tu prends vite un crayon et tu te dis vite, il faut que je prenne.
4: Parfois, je chante dans mon téléphone.
3: OK.
4: Pour m'en souvenir. Mais en fait, souvent, quand j'ai une idée pendant la nuit, je m'en souviens au réveil.
3: Au réveil.
1: Ouais, t'as pas des notes vocales là, avec toi?
4: J'ai des notes vocales, mais pas
3: on peut les écouter?
4: Nuit,
3: non, zut. Pour écouter les prochains singles, tu sais. Du nouvel album.
1: Ouais. On continue. Gagner l'artiste féminine de l'année aux Victoires de la musique, feel good ou feel bad?
4: Pour moi, c'est sûr que c'est hyper symbolique parce que c'est vrai que ça fait longtemps que je fais ce métier. J'adore ce que je fais. J'adore chanter et pouvoir vivre de cette passion. Et ça fait longtemps même que j'ai un public en Europe. Mais c'est vrai que grâce à cette chanson, Feel Good, j'ai rejoint un public qui est beaucoup plus vaste. Et donc, beaucoup de personnes ont découvert ma musique grâce à cette chanson-là.
1: Est-ce que tu as retrouvé les mêmes galères, du coup, que quand tu as débuté au Canada?
4: Non, parce que je suis dans une situation où justement j'avais déjà ce public très fidèle depuis des années. Je veux dire, même avec mes EP avant même de sortir un album, je faisais des belles salles en France. J'avais terminé ma dernière tournée au Zénith à Paris.
3: Oui,
4: j'avais
3: donc c'était pas un départ à 0-0 non plus, quoi.
4: Non, voilà, ouais. Je faisais des jolies salles un peu à travers l'Europe francophone. Donc j'avais déjà ce public qui me suivait depuis longtemps. Et surtout, je pense que même artistiquement, moi, je me sens plus solide que je l'étais.
3: Au tout début,
4: donc,
3: bah oui.
4: Je suis comme prête à accueillir ces nouvelles expériences à bras ouverts.
3: Et puis il faut dire que pour le public belge, ça a été un coup de cœur directement pour toi. Hein. C'est vrai, franchement, on a tous été sous le charme directement. Donc c'est vrai que c'était pas un départ à zéro. Alors, prochaine question. Écrire une chanson pour son ex et savoir qu'il l'entendra, c'est feel good ou feel bad?
4: Feel good, 100%. Moi, ça fait partie de mes petites vengeances personnelles dont je me réjouis. Ben, c'est sûr que la musique, c'est tellement une bonne façon de canaliser plein de choses. Et donc, de faire des petits clins d'œil.
3: Dernière petite question, oublier les paroles sur scène. Feel good ou feel bad?
4: C'est feel bad.
3: Ça t'est déjà arrivé?
4: Ça m'est arrivé, ouais. Ça m'est arrivé à un moment où je chantais avec un chanteur québécois que j'adore, qui s'appelle Daniel Bélanger. C'est vraiment un chanteur qui a eu beaucoup de... un grand impact sur ma musicalité, sur mes inspirations, tout ça. Et donc, je l'admirais énormément. Et on a chanté une chanson ensemble. C'était il y a longtemps. C'était peut-être en 2017. Et j'ai oublié toutes les paroles.
3: Oui.
4: Et je me sentais tellement
3: c'était
4: mal.
3: L'émotion, peut-être.
4: C'était l'émotion.
3: Ouais.
4: Je pense que c'est une chanson que je connais depuis des années. Je veux dire, je la connais les yeux fermés. Je la connais par cœur, cette chanson-là. Mais c'est, je crois que j'étais sous le choc un peu de chanter.
3: Oui, t'en as pas voulu, si, non.
4: Non, il était hyper... lui a juste pris mon verse, il a chanté.
3: Oh,
4: hyper relax,
3: cool.
4: Hyper professionnel. Génial. Mais voilà, feel bad quand même.
1: Mesdames et messieurs, Charlotte Cardin était avec nous ce matin.
4: Merci.
1: On rappelle beaucoup ta date de concert. Hein, ce sera Forêt Nationale le 28 avril prochain. Et puis... Charlotte, tu es la bienvenue. Maintenant, tu as les clés du studio puisque
3: tu
1: es déjà venue nous
3: voir.
1: Tu
3: reviens quand tu veux.
4: Je dois revenir vous voir pour m'aider à finir l'album.
3: Bah oui.
1: Bah voilà. Donc, on s'appelle, on se fait une bouffe comme on dit ici en Belgique, et puis voilà.
3: Merci Charlotte. Salut.
1: Salut Charlotte.
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0: jeudi, bon début de journée avec nous, le meilleur de la musique de la radio pour se faire du bien de bon matin avec Coldplay qui arrive sur Typique.
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0: Bon début de journée, merci d'être avec nous tôt ce matin. On se met tranquillement dans le rythme de ce jeudi avec un maximum de good music. Billie Eilish arrive dans la suite avant d'écouter Birds of a Feather, dernière séquence best-of de la journée.
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0: Dans une de ses récentes chroniques, Florence s'est attaquée à un phénomène universel, les retardataires chroniques.
2: Et évidemment qu'on en redemande, on adore, c'est notre poète maudit. Salut Flo, comment
3: Salut
2: ça va?
3: Salut les amis.
4: Salut Flo.
3: Ça va et vous?
2: Ça va.
3: Les amis, on a tous des amis qui arrivent toujours en retard. Mmh. Et on les aime. On les aime même si on a parfois envie de les buter. 30 minutes, ce n'est pas un retard. C'est un manque de respect. Et pendant que tu attends et pour te faire patienter, le retardataire t'envoie des messages comme des miettes à grignoter. Je suis en chemin, je suis en chemin. La vérité, c'est qu'il n'a pas encore quitté sa baraque, le salopard. Voilà, mes amis, la technique des gens toujours en retard. Et là, alors que tu es sur le point d'abandonner, il t'envoie un j'arrive. Eh bien, j'attends. Qu'est-ce que tu veux que je foute de cette information? Je sais bien que tu es en mouvement, mais t'es où, bordel? Là, pour gagner du temps, il t'envoie juste une capture d'écran de son GPS. Ça, c'est la méthode des lâches et de ceux qui se savent coupables. Il délègue à Waze la responsabilité de t'annoncer l'inavouable. Là, il te dit ce n'est pas de ma faute. Il y a des bouchons. Des bouchons? Comment ça? À 18h, en plein centre-ville? Mais qui aurait cru à Paris infortune? Pourtant, ces bouchons à Bruxelles, cela n'arrive que toutes les 300 lunes. Enfin, alors que tout espoir semblait perdu, il t'envoie ça y est, je suis là. Et toi, t'es où? Mais la vérité, c'est qu'ils sont en train de marcher pépère à deux blocs de là pendant que toi, tu les cherches partout. Et quand ils arrivent enfin, ils posent toujours la même question. T'as pas trop attendu, j'espère? Oh, à peine. Juste le temps de voir un court-métrage, Titanic. Tu connais? Il a coulé, je crois, comme notre amitié. Mais de nos jours, le paradigme a bien changé. Aujourd'hui, être en retard, c'est devenu cool. Les retardataires ont retourné l'opinion à la manière de l'extrême droite. Aujourd'hui, si t'arrives à l'heure, un anniversaire, on te prend pour un psychopathe. Mais qu'est-ce que tu fais là? J'ai pas encore fait les courses, reviens dans 3 heures comme tout le monde, espèce de malade. Le mec arrive à l'heure. Détraqué, va. Il est dur d'être ponctuel dans un monde de retardataires, croyez-moi. L'autre jour, j'ai dit à ma copine, mon amour, dans 5 minutes, on doit être parti. Le train ne nous attendra pas. Là, elle me dit, je me dépêche. Je dois juste prendre une douche. C'est foutu. Terminé. Je fais le deuil de mes vacances. 45 minutes plus tard, elle sort de la salle de bain et là, pleine d'audace, elle me lance. T'as pas encore mis tes chaussures? Mais je t'attends, moi. Mon Dieu, comble de la mauvaise foi. Apparemment, c'est la règle. Le retard est causé par celui qui met ses chaussures en dernier. Alors, à tous les ponctuels qui tournent dans le quartier pour se donner une contenance, à tous ces hommes et à toutes ces femmes ayant fait tant de fois preuve de patience, camarades, réveillons-nous. Il est venu le temps que cesse l'attente et que la honte change de camp. Vous pensez qu'il suffit de leur faire croire que le rendez-vous est 30 minutes plus tôt qu'il ne l'est? Erreur. Car ces gens n'ont aucune limite. Le ponctuel, quand il est 5 minutes en retard, il court, il sue, il panique, il se sent tellement coupable. Ouais. Le retardataire, quand il arrive après 1 heure, il se pointe, mais avec un niveau de détente incomparable. Alors oui, je me moque, amis retardataires, mais soyez sans crainte. Cette chronique n'est pas une déclaration de guerre, mais une simple complainte. Car vous voyant arriver, aussitôt, on vous excuse. Notre rigueur disparaît et la rancœur se récuse. Ainsi est le pouvoir de l'amour ou de l'amitié, quel étrange revirement. Nous qui jurions justice, abdiquons en un instant, car qu'importe votre retard ou même notre avance, cela importe au final l'honneur de votre présence.
2: Je vais retenir cette phrase. Tu as l'honneur de ma présence.
4: Ouais, toi, il te la faut, cette phrase, parce que t'es souvent en retard.
2: Merci, Flo. On peut retrouver évidemment tous les poèmes maudits de Florent Lausson sur Ovio. C'est dispo en podcast. À la semaine prochaine.
0: Salut, les amis.
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Bientôt 6h, Vanessa et Mario seront là pour vous pour le réveil de Typique en mode vacances avec eux jusqu'à 9h comme tous les matins, de la bonne humeur, de la good music et des cadeaux. 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Bonne chance pour ça, je vous souhaite de passer la plus belle des matinées possibles sur Typique. 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

0: Bonjour tout le monde, merci d'être branché ce matin sur Typique 9 juillet. Salut Vanessa.
1: Salut Mario, bonjour tout le monde, bienvenue. C'est le réveil de Typique, installez-vous.
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0: Ça c'est Dua Lipa. On va l'écouter dans un instant sur Typique.
1: Harry Styles aussi un peu plus loin.
0: Et puis, bah avant ça, il est quand même important de savoir quel temps il fera aujourd'hui. Comment est-ce qu'on doit s'habiller ce matin?
1: Oh, pas trop chaudement, hein, plutôt légèrement, je dirais, parce que les températures continuent de monter. Alors, pas énormément, on va pas atteindre les 30 degrés a priori aujourd'hui, sauf vraiment sur le sud-est du pays, en Ardennes. Peut-être que là, vous aurez 31 degrés, mais ailleurs, on attend 25 degrés à la côte, 29 sur Bruxelles, 26 à 29 degrés partout ailleurs, et puis un soleil qui va briller tout au long de la journée.
0: C'est pas mal!
1: Oui, c'est pas mal.
0: Bon, Dua Lipa, Rory, juste après Kaigo, et ça c'est parfait pour démarrer cette très chouette journée. Il est 6h01. Bon réveil, vous êtes sur Typique ce matin.

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1: 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Bonjour,
2: on espère que vous allez bien. On est jeudi aujourd'hui, on s'approche de la fin de la semaine et on s'en approche tous ensemble.
1: Est-ce que ce matin, le réveil était plus compliqué ou pas? Mais moi aussi, tu vois, le jeudi, c'est... Et je pensais à toi, parce que je me suis vraiment dit, tu sais que le week-end se rapproche, mais il n'est pas encore là. Et d'habitude, c'est toi qui dis ça. Mais là, ce matin, je me suis dit, en vrai, ouais, je le sens aussi. Ah, j'avais le visage tout gonflé de fatigue, je crois.
2: Et pourtant,
1: je sais pas.
2: C'est bizarre, je sais pas toi, je sais pas vous, mais moi, je suis allé dormir plus tôt que les jours précédents. Et ce matin, j'étais quand même, j'ai eu du mal, quoi.
1: Mais est-ce que c'est pas une fausse croyance, ça, tu vois, le fait de se dire on va dormir plus tôt, on va être en forme, et en fait non, souvent t'es plus fatigué parce que du coup t'as cassé ton rythme.
2: Ouais, peut-être que c'est la fatigue accumulée de la semaine aussi.
1: Aussi, voilà. Dites-nous sur le WhatsApp 0471 200 300. Est-ce que ce réveil s'est fait un petit peu plus compliqué ce matin? Dites-nous comment ça s'est passé, 0471 200 300, et puis surtout pourquoi vous êtes réveillé déjà à 6h11. Est-ce que vous allez bosser? Est-ce que je sais pas, ce sont les chaleurs, les enfants, les animaux de compagnie qui vous ont réveillé? Vous nous dites tout ça sur le WhatsApp.
2: Pendant ce temps-là, eh bien, on va s'écouter la musique plus typique, hein, avec par exemple Ariana Grande.
1: Je vois arriver du Tom Odell dans la suite, ce sera Another Love sur Typique.
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0: Bon début de journée, bon réveil, 6h20, sur TPK Kungs. Dans un instant, il y aura Bruno Mars aussi. Bruno Mars, qui ne se fait pas que des amis hein, pour l'instant. C'est vrai qu'il a donné tout récemment un concert à Amsterdam. Et c'est l'after party de ce concert qui est en train de diviser un peu.
1: Ouais, after party hyper exclusive qu'il avait organisé avec Anderson Park dans une célèbre boîte de nuit avec un petit prix d'entrée de 300€. Jusque-là, en soi, c'est cher, ouais. Mais c'est une fête avec Bruno Mars.
0: Quand même.
1: Sauf qu'une fois sur place, en fait, y en a beaucoup qui ont le sentiment de s'être fait avoir parce qu'ils ont interprété quoi ? Je sais pas, 5 chansons. Et puis, en fait, ils ont rejoint un espace privé du club. Et donc, les réseaux sociaux sont enflammés en se disant « Mais qu'est-ce qui se passe, quoi ?»
0: C'est vrai que tu les vois plus limite en concert, quoi.
1: Oui, c'est ça, vraiment.
0: Pour moins cher.
1: Exactement.
0: Alors, je sais pas si vous avez vu, mais du coup, il y a pas mal de personnes qui parlent d'escroquerie, d'argent jeté par les fenêtres. On dénonce aussi le monde, parce qu'apparemment, la boîte de nuit était absolument blindée. Il faisait très, très chaud, donc c'était hyper étouffant. Bref, les fans de Bruno Mars sont pas contents.
1: Non, et ça se comprend. En plus, le proprio, il essaie un peu, tant bien que mal, de se défendre. Selon lui, les fans avaient des attentes trop élevées. Il rappelle aussi qu'avoir deux artistes aussi réputés dans une boîte de nuit pour seulement 500 personne, c'est une expérience exceptionnelle. Oui, on l'entend. Mais enfin, soit tout le monde n'est pas content.
0: Est-ce que c'est pas souvent comme ça que ça se passe quand t'attends des stars en boîte de nuit, que tu t'attends à faire la fête près avec elles, etc. C'est tout le temps blindé, c'est tout le temps en général pas hyper bien organisé. Et t'es souvent déçu.
1: J'ai un peu l'impression que c'est ça. Ouais. Après, dites-nous si ça vous est déjà arrivé de rejoindre une boîte de nuit après le concert d'un artiste et que cet artiste se trouvait dans la boîte. Dites-nous comment ça s'est passé. Est-ce que vous avez pu peut-être l'approcher, peut-être pas. Est-ce que l'artiste restez avec les fans faire la fête. Dites-nous ça sur le WhatsApp 0471 200 300. C'est totalement gratuit.

0: 7h28, merci si vous venez nous rejoindre. Bienvenue, vous êtes branchés sur Tipeee ce matin. Réveil de Tipeee. Bonjour, bonjour, nous sommes le 9 juillet. On espère que vous allez bien, que vous avez passé une bonne nuit, que vous êtes en forme ce matin.
1: Ouais, la nuit n'a pas été super pour tout le monde. On a Frédéric sur le WhatsApp 0471200300 qui nous dit nuit chahutée à cause d'un satané moustique.
0: Ah oui.
1: C'est vrai que la cohabitation avec les moustiques, parfois c'est compliqué.
0: Je me pose une question. Moi, je suis du genre à me faire, mais littéralement dévoré par les moustiques toutes les nuits. Par contre, il y a des gens qui ne se font même pas piquer. Toi, non ?
1: Moi, je me fais jamais piquer. Enfin, jamais, j'exagère, mais ouais, en général, quand il y a un moustique dans la chambre, c'est pas pour moi.
0: Mais moi, je suis piqué de partout. Mais de partout. Vraiment, je dois mettre un espèce de stick partout sur le corps pour.
1: Et que tu goûtes bon ? Qu'est-ce que tu veux que...
0: Peut-être, je sais pas. Il y a une explication à ça ?
1: Oui, il y a une explication, mais je ne me rappelle plus ce que c'est. Si vous avez la réponse, dites-nous sur le WhatsApp 0471 200 300. C'est pas un truc avec genre, je sais pas, le sang qui est plus sucré ou j'en sais rien. C'est un truc comme ça.
0: Vraiment, c'est pas une légende ça ?
1: Mais je ne pense pas. Mais dites-nous sur le WhatsApp si vous avez la réponse et nous on va regarder aussi de notre côté 0471 200 300.
0: Parce que du coup la nuit impossible et puis le matin j'arrête pas de me gratter quoi.
1: Mais pourquoi tu te grattes d'ailleurs là ? Tu t'es pas fait piquer, on parle juste de moustiques.
0: C'est psychologique. C'est psychologique. Bon, la suite ce sera avec Harry Styles, avec Tayo Cruz que vous entendez aussi. Il arrive dans une poignée de secondes.
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1: Mais avant ça, à 6h30, comment ça se passe sur les routes ?
0: Eh bien, plutôt bien. Tout est fluide, tout roule, tout est calme pour l'instant sur le réseau routier. Donc, prudence, bonne route. Et puis, si vous constatez le moindre embarras de circulation, un seul numéro à composer, celui du RTBF Mobile Info, 0800 48 400.

0: 6h36, bienvenue, vous êtes sur Typique.
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2: 6h36, on se posait la question tout à l'heure de savoir comment on faisait pour éviter les piqûres de moustiques. Vous avez été hyper nombreux à nous donner des solutions sur le WhatsApp.
0: Ouais, y a pas mal de trucs. Hein. On nous parle, comme je le disais, du sang qui serait trop sucré, mais ouais. Tu me disais que c'est pas la vraie raison.
2: Si, apparemment, ça pourrait être la vraie raison. On nous confirme sur WhatsApp et il y a Philippe qui nous donne aussi une manière de contrer justement ces piqûres de moustiques, c'est de couper un citron en deux et de piquer des clous de girofle dedans.
0: Pas du tout.
2: Moi non plus. J'ai demandé à l'IA, justement, parce que comme je me fais bouffer toutes les nuits, je me suis dit, tiens, comment on va faire pour éviter ça? Et j'ai pas l'impression qu'elle a compris ce que je lui demande.
0: Mais tu parles souvent avec l'IA, toi?
2: Ah, tout le temps.
0: Parce que c'est une vraie conversation, là.
2: Oh, oui.
0: Bonjour, comment tu vas? J'ai un petit souci cette nuit.
2: Elle me répond, elle me dit bonjour. Salut Mario.
0: C'est vraiment un truc. Alors, j'utilise intelligence artificielle, je vais pas dire le contraire. Mais les personnes qui font des conversations avec l'intelligence artificielle, j'avoue que ça me fait un peu peur.
2: Ah, mais ça m'arrive tous les jours.
0: Mais comment ça? Genre, tu vas te promener au parc et tu lui parle.
2: Ah non.
0: Ok.
2: Déconnons pas.
0: Mais il y a des gens qui font vraiment ça, hein. Ou dans la voiture, il y a des gens qui parlent pendant une heure de trajet avec l'intelligence artificielle.
2: Oui, ça m'est déjà arrivé aussi.
0: Mais non.
2: Mais si.
0: Pendant une heure.
2: Bah, pendant une heure, ouais.
0: Mais t'as pas des amis, tu peux m'appeler,
2: mais
0: Mario.
2: Non, ça n'a rien à voir, mais je suis en train de discuter d'un sujet avec elle.
0: Ça veut dire quoi? Que je sais pas discuter de sujets intéressants et importants?
2: Mais c'est parce que j'ai besoin d'une info, ce genre de choses, et du coup, tu

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3: Je sais que t'es pas tout seul parce que vraiment je connais des gens qui vont se promener au parc et qui parlent à l'intelligence artificielle. Mais je sais pas, j'ai besoin de mettre cette limite, tu vois, genre tu lui poses une question, ok, et puis ça s'arrête là.
4: Bon bah dites-nous, 0471 200 300, c'est sur le WhatsApp de Typique qu'on lance le débat. Voici Kid Laroi, c'est Girls sur Typique.

0: On est en train de se faire un petit débat sur le WhatsApp de Typique. Rejoignez-nous, hein, 0471 200 300. On parle de l'IA ce matin.
1: Oui, il y a déjà plein de réactions. Vous pouvez continuer à envoyer vos messages. 0471 200 300. On vous pose la question de savoir si vous êtes pour ou contre tenir une conversation avec l'intelligence artificielle. Mario, il est pour, il le fait tout le temps. Moi, j'avoue que lui poser des questions, pourquoi pas, tenir une conversation, j'ai un peu plus de mal.
0: C'est vrai?
1: Bah ouais. Tu vois, je sais pas, ça me fait bizarre. Vraiment, je me dis, c'est pas quelqu'un qui te répond. Tu vois, une conversation entière, j'y arrive pas.
0: Mais c'est ça qui est fascinant, je trouve. Donnez-nous votre avis. 0471 200 300. Est-ce que vous faites, est-ce que vous êtes pour, est-ce que vous êtes contre? Expliquez-nous pourquoi. On en parle dans un instant.
1: Et puis en attendant, on vous cale Big Flo et Oli en playlist sur aussi Imagine Dragons.
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0: Sienna Spiro, c'est la suite. On l'écoutera dans un instant sur Tipeee. Il y aura Stromae aussi.
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2: Et puis on vous pose la question, on débat ensemble, est-ce que vous êtes pour ou contre tenir une conversation avec l'intelligence artificielle ? Mario est pour, je suis plutôt contre.
0: Voilà, exactement. Et vous, sur le WhatsApp, vous êtes assez partagé aussi. Il y a par exemple Eric qui nous dit que lui, bah, il évite concrètement d'avoir des conversations avec l'intelligence artificielle. Il dit parce que chaque mot pollue.
2: Oui, ça c'est vrai, c'est vrai aussi.
0: Mais tout le monde l'utilise aujourd'hui pour avoir certaines infos. Alors, ok, bah, essayons de préserver un peu sans polluer trop. Pardon,
2: il s'étouffe.
0: Oui, mais c'est vrai que parfois, aujourd'hui, on s'est habitué à lui demander un avis, à lui demander un conseil, ce genre de choses, quoi.
2: On a un message d'Arnaud aussi qui nous dit, mais moi, ça me fait carrément flipper de parler à un robot. Mais en fait, je crois que j'ai ça aussi.
0: Oui.
2: Vraiment, je pense que c'est ça. Lui poser une question, c'est différent. Il va chercher la réponse sur un moteur de recherche. Mais par contre, tenir une conversation, ouais, ça me fait un peu flipper, honnêtement. Ouais.
0: Après, moi, je trouve ça plutôt fascinant, tu vois, qu'on puisse te répondre avec parfois précisément, parfois pas. Tu te dis, bah tiens, parfois il y a des liens qui sont bien, d'autres bizarres, on n'a pas la réponse. Tu vois, c'est... J'ai pas encore réponse à toutes mes questions, tiens.
2: Ouais, il y a Abigail qui disait point positif, si un jour elle prend le pouvoir, on sera copine. Et tu me disais la même chose.
0: Oui, moi je suis gentil avec l'IA. À chaque fois,
2: Au cas où, je
0: dis bonjour, je dis merci parce que demain, on est envahi par une armée de robots.
2: Ça y est.
0: J'aimerais bien que mon IA se souvienne de moi et dise ah, lui, t'es sympa, lui.
2: Tu crois ?
0: Peut-être mon pote, je sais pas.
2: Je suis pas sûre de ça. Non, mais c'est vrai qu'après, on nous parle aussi du fait qu'il faut faire attention, comment l'IA peut t'aiguiller, que parfois ça peut être dangereux. Il y a aussi maintenant pas mal de choses qui ont été mises en place. Hein. Parfois, tu as des messages, des pop-up qui te demandent tu es entouré. On a aussi des contrôles parentaux. Il y a pas mal de choses qui commencent à être mises en place et je pense que c'est hyper important. Ça,
0: après, il y a de l'abus et il faut bien l'utiliser, évidemment. Là, on parle de recherche d'informations, informations qui sont toujours à vérifier, ce genre de choses. Parce que,
2: aussi.
0: Voilà.
2: Rappelons-le.
0: Exactement. Donc voilà, continuez à nous dire comment est-ce que vous l'utilisez, est-ce que vous êtes pour, est-ce que vous êtes contre. Dites-nous, hein, parfois, moi, je lui demande des recettes, par exemple.
2: Mais ça, c'est bête, pas mal. Ça peut être pas mal. En mode, j'ai 10 tomates dans mon frigo, j'ai de la feta, j'ai de la pastèque. Qu'est-ce que je peux faire avec ?
0: Elle te construit un truc ?
2: Après, bon, si tu réfléchis un peu, tu sais aussi faire ta salade de pastèque, tomate, feta sans l'IA, mais.
0: Oui, mais en fin de journée, est-ce qu'on est toujours apte à réfléchir autant ? Je sais pas.
2: Ouais, c'est pas faux. Vous nous dites sur le WhatsApp 0471 200 300. C'est gratuit. Là, tout de suite, voici à Stromae. C'est Ave Césarea.

0: début de journée. Merci d'être branché sur Tipeee ce matin. On va démarrer une nouvelle heure dans un instant.
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2: Et pour démarrer cette heure, on va retrouver The Temper Trap dans la suite.
0: Il y aura Muse. C'est prévu dans la prochaine demi-heure sur Tipeee. Restez bien là. Bonjour tout le monde, on est le 9 juillet aujourd'hui. Salut Vanessa.
2: Salut Mario, bonjour tout le monde. Bienvenue, c'est le réveil de Tipeee, on est ensemble jusqu'à 9h.
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2: RTBF Tipeee, il est 7h. À 7h, on s'informe, c'est avec toi Mario.
0: Le mois de juin 2026 a été le mois le plus chaud jamais enregistré en Europe occidentale. 20,7 degrés, soit 3 degrés au-dessus de la moyenne des mois de juin récents. C'est ce qui ressort des données de l'Institut européen Copernicus. C'est une confirmation après la vague de chaleur qui a touché toute une série de pays d'Europe fin juin, dont la Belgique. D'ailleurs, une chaleur qui revient, l'IRM a émis un avertissement jaune pour toute la Belgique, y compris la côte, jusqu'au moins lundi. Les températures devraient atteindre, voire dépasser les 32 degrés à partir de ce samedi. Et puis un élargissement du dépistage du cancer du sein n'est pas recommandé. C'est l'avis du Centre fédéral d'expertise des soins de santé. Selon le KCE, les avantages d'un tel élargissement à des femmes plus âgées ou plus jeunes seraient insuffisants au regard de ces inconvénients. Aujourd'hui, toutes les femmes âgées de 50 à 69 ans qui ne sont pas à risque et qui ne présentent pas de symptômes sont invitées tous les 2 ans à se soumettre à un dépistage gratuit par mammographie. Et puis l'armée du Koweït a annoncé cette nuit avoir repoussé des attaques de missiles et des drones. Plusieurs explosions ont par ailleurs retenti à Bahreïn. Ces offensives interviennent alors que l'Iran a promis de riposter aux frappes américaines sur son territoire. Des frappes américaines qui ont visé 90 cibles iraniennes. Et puis un mot de sport, premier quart de finale ce soir à la Coupe du Monde de football à l'affiche France-Maroc. Match qui est prévu ce soir à 22h.
2: Et à 7h02, n'oubliez pas de prendre vos lunettes de soleil si vous sortez de chez vous. Vous allez en avoir besoin aujourd'hui hein, parce qu'on n'aura pas grand chose côté nuages à l'horizon. Et puis les températures, elles sont chaudes. 25 degrés, c'est ce qu'on attend au maximum à la côte. 29, c'est sur Bruxelles. Et de 26 à 31 degrés partout ailleurs.
0: Vous sentez ça?
2: Attends,
0: qu'est-ce que c'est cette odeur?
2: Ah, ça me dit quelque chose. Oh, je sais. C'est l'odeur du cadeau.
0: Exactement. C'est l'odeur du cadeau. On vous offre le premier dans un instant. Sortez puis restez bien là. Teddy Swims, c'est pour démarrer 7h. Belle journée.

0: Bon début de journée. On va continuer à se faire plaisir, bien évidemment. Sans Typique avec Gracie Abrahams, dans un instant avec Louisa aussi. Et surtout, en vous offrant du cadeau comme tous les jours ce matin.
1: 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Et puis, il y aura peut-être vous dans la salle pour aller le regarder.
0: Et vous allez le regarder en IMAX même. Je suis allé voir le prix des places.
1: Mais ça coûte super cher maintenant le ciné.
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1: ouais.
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0: On joue ensemble dans un instant.

0: 7h10 minutes, peut-être l'heure à laquelle vous venez d'ouvrir les yeux, peut-être l'heure à laquelle vous venez de prendre la première gorgée de café. Dans tous les cas, vous démarrez cette journée avec Typique.
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2: Bonjour, on espère que vous allez bien, que vous êtes en forme ce matin. Ça y est, on est jeudi.
0: Ouais, ça y est, et peut-être que c'est un jeudi qui démarre à la bourre pour vous. Peut-être que là, 7h10, c'est aussi l'heure à laquelle vous êtes en train de courir pour rattraper le bus, le métro, le tram. Et vous vous dites, non, je vais arriver en retard.
2: Il y en a un prochain. J'ai l'impression que le jeudi, c'est le jour de la bourre. C'est le jour où t'as du mal à te lever, c'est le jour où tu dois faire tout vite parce que tu dois te barrer.
0: Et bah tu sais quoi, je me suis levée plus tôt que d'habitude ce matin et je suis partie à la même heure.
2: Exactement.
0: J'ai pas compris.
2: Je ne comprends pas.
0: Moi non plus. Alors que hier j'ai dû me lisser les cheveux et tout, ce matin même pas. Et je suis partie à la même heure, alors que je me suis réveillée plus tôt.
2: Il doit y avoir un truc bizarre sur le jeudi.
0: Ouais, je pense.
2: Bon, Louisa Carbone. C'est ce qui va arriver dans un instant. On va vous offrir vos accès aussi pour aller voir l'Odyssée dans un instant.
0: 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Un casting 5 étoiles et en plus on vous offre cette expérience en IMAX. 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
2: On joue ensemble dans un instant sur Typique. Restez bien là.
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0: 7h19, sort typique. Vous savez ce qui serait très cool ce matin pour démarrer la journée?
1: Que vous repartiez avec du cadeau?
0: Exactement.
2: Le défi des vacances.
0: Et comme tous les jours, sort typique, on a absolument ce qu'il faut pour ça. On a Christophe pour jouer avec nous déjà. Salut Christophe.
1: Salut Christophe.
3: Salut tout le monde.
1: Christophe, 7h19, est-ce que tu t'apprêtais à partir au boulot? Est-ce que tu y es déjà? Est-ce que c'est un jeudi que tu vas passer à la maison? Quel est le programme?
3: Le programme, c'est le boulot. Et puis on m'a conseillé de m'arrêter sur le côté, donc c'est ce que j'ai fait.
0: Exactement.
3: Je vous attendais.
0: C'est beaucoup plus prudent. Et puis on va pouvoir jouer tranquillement comme ça, Christophe. On va déjà tourner la roue, puisque c'est cette roue qui va nous dire à quel jeu on va jouer avec toi.
1: Alors ce matin, ce sera
2: le mot manquant.
0: Christophe, tu vas entendre 4 extraits musicaux. 16 extraits, dans chacun il manque un mot. À toi de le retrouver, tu t'en doutes?
3: Oui.
0: Voilà. On a fait très simple, évidemment pour que tu repartes avec du cadeau ce matin.
1: Et donc, si tu as 2 bonnes réponses sur 4, évidemment, tu repars avec ce cadeau. Si vous voulez jouer avec nous, c'est sur le WhatsApp 0471-200-300.
0: Christophe, est-ce qu'on est prêt?
3: Je suis prêt.
0: Voici le premier extrait.
4: Ah, dites-nous qui, tiens, tout le monde sait comment on fait des bébés, mais personne sait comment on fait des... Monsieur, je sais tout, on aurait hérité, c'est ça, faut le sucer de son pouce ou quoi?
3: Des papas.
0: Des papas, tu dis?
1: On va vérifier.
3: Oui.
4: Tiens, tout le monde sait comment on fait des bébés, mais personne sait comment on fait des papas.
0: Christophe, on a compris le principe.
1: C'est une bonne réponse, bravo.
0: On y va pour le deuxième extrait, on ne lâche rien, Christophe.

0: C'est un morceau de Sheriff Aluna, Christophe.
1: Alors, je pense qu'elle m'a rendu accro.
0: Accro.
2: On va vérifier aussi.
0: On vérifie ça. C'est une bonne réponse. Bravo.
2: Félicitations, Christophe. Il fallait deux bonnes réponses. On t'a donné deux extraits et tu les as eus du premier coup. Félicitations, tu repars avec tes places de ciné en IMAX pour aller voir l'Odyssée. T'avais très envie d'aller voir ce film ?
1: Ah oui, oui, je connais pas. Je vais découvrir.
2: Eh bien écoute, on espère que ça te plaira. En tout cas, profite bien évidemment. Et puis tu reviens quand tu veux sur Tipeee.
0: Belle journée Christophe.
1: À tout grand merci, bonne journée à vous.
0: À bientôt, restez merci bien là évidemment. Puisque, allez, dans une heure maintenant, on tentera d'ouvrir le coffre de l'été.
2: Et hier vous étiez très proche de la combinaison. On espère que vous allez pouvoir l'ouvrir ce matin. En tout cas, restez bien à l'écoute parce que ce sera dans les prochaines minutes.
0: On va vous dire évidemment ce que contient ce coffre. Ce qu'on peut vous dire à l'heure actuelle, c'est qu'il y a plus de 2000 euros de cadeaux. C'est pas mal, hein.
2: C'est plus que pas mal. Franchement, il y a des places pour aller à Disneyland Paris. Il y a des places pour le parc Astérix aussi. Il y a des télés, des téléphones Samsung dernière génération. Il y a plein de chouettes choses là-dedans. Et ce sera peut-être pour vous ce matin.
0: Tu m'as donné envie, je pars avec.
2: C'est vrai ?
0: Je m'en vais.
2: Mais tu ne peux pas, il est trop lourd. Tu sais pas le déplacer, Mario. Pas que je doute de tes muscles, hein, mais...
0: Allez, Jennifer Lopez, c'est du souvenir, ça.

0: Il y aura Taylor Swift dans un instant pour nous accompagner, peut-être direction le boulot ce matin, les One Republic aussi. Bonjour, on espère que vous allez bien. On est jeudi aujourd'hui, 9 juillet, on approche la fin de la semaine. Tiens.
1: Ouais, quel sera le programme de la journée? Tiens, dites-nous, si vous êtes en vacances, si vous allez au boulot, si vous avez déjà quelque chose de prévu pour ce soir, parce qu'il fait beau, il va faire chaud aussi. Est-ce que vous avez prévu de faire quelque chose? C'est quoi, moi, ce soir, je me suis dit, j'irai bien manger une glace. C'est bête, hein, tu vois, c'est une bêtise, mais... J'adore ça.
0: Ça fait une semaine que je me dis...
1: C'est vrai?
0: Ouais. Que j'irais bien aussi. À chaque fois, je me dis non, c'est pas bien.
1: Est-ce qu'on irait à 10h?
0: Allez, c'est parti.
1: À 2?
0: À 10h, les gars qui abusent absolument pas. Oui, on va y aller. D'accord.
1: Ou alors, tu sais quoi? On prépare l'émission demain et à midi, on va manger une glace.
0: Ok, on fait ça.
1: C'est ça?
0: Faut pas me le dire deux fois. Je retiens. À midi, on mangera une glace.
1: Vanessa, t'es où, ma glace?
0: 0471-200-300, on est là avec vous aussi sur le WhatsApp de Tupic. Allez-y, c'est gratuit. Hein.
1: Et comme promis, vous allez retrouver Taylor Swift dans la suite, les One Republic aussi, ça arrive tout de suite.
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0: 7h31, comment ça se passe sur les routes ce matin?
1: Quelques petits ralentissements, les plus conséquences sur le 411 Arlon direction Luxembourg entre Vélor et Capellen. Vous perdez 15 à 20 minutes vers le Luxembourg. Vous perdez aussi sur le ring de Bruxelles 10 à 15 minutes entre Grand-Bigard et Zaventem. Et puis sur le 429, comptez 5 minutes en plus en venant de Tournai à hauteur de Halle.

0: Bon début de journée, bon réveil si c'est le cas chez vous, 7h37 minutes. Anima, dans un instant il y aura Shakira aussi.
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0: J'ai le sondage, vous essayez avec Vanessa de deviner de quoi il s'agit.
2: Et ça se passe sur le WhatsApp 0471 200 300.
0: 28% des gens détestent qu'on les touche là, mais qu'on les touche où ?
2: On les touche à la plante du pied parce que ça chatouille.
0: Non.
2: Je sais pas, les.
0: 28% des gens.
2: Les poignées d'amour ?
0: C'est pas les poignées d'amour non plus.
2: Oh, je sais, moi ça m'énerve. Les potes qui te prennent la main. Oh, pourquoi vous avez besoin de me prendre la main ?
0: Mais pourquoi tes potes te prennent la main ?
2: Mais parfois dans des discussions, il y a des gens, ils sont hyper tactiles et alors ils commencent à te prendre la main et tout en mode lâche-moi !
0: J'ai des potes bizarres, Vanessa.
2: Ah ouais, c'est vrai ?
0: Ah oui ?
2: Tes potes font jamais.
0: Mais après, je sais pas, je prends jamais la main de personne ni d'un pote
2: ah ouais, moi,
0: quand je lui parle.
2: J'ai des potes qui me prennent la main.
0: D'accord.
2: Mais qu'est-ce qui se passe dans votre tête pour vouloir me prendre la main ?
0: On n'est pas là-dessus non plus. 28% des gens détestent qu'on les touche là. Mais où ? Réfléchissez un peu, vous. Où est-ce qu'on ne peut pas vous toucher ? Toi, par exemple, Vanessa, il y a un truc que t'aimes pas ?
2: Il y a un truc que j'aime pas. Moi, mais déjà, de base, moi,
0: ouais,
2: j'aime pas trop qu'on. Ouais, la main. Je suis pas hyper tactile, tu vois, okay. Avec mon mec. Mais sinon, genre, j'aime pas qu'on me touche. Donc.
0: Ok.
2: Je sais pas, partout. Enfin, tu vois, genre, j'aime pas qu'on me touche.
0: Elle me dit ça avec des yeux.
2: Mais c'est vrai, je suis pas tactile. Et du coup, quand j'ai des gens hyper tactiles autour de moi, tu vois, qui te prennent dans les bras, qui te.

0: Jeudi 7h45, sortie pic. On va écouter Julien Doré dans un instant. Avec Chou Wasabi.
1: Et puis il y a toujours ce sondage sur le WhatsApp 0471 200 300. C'est à vous de réagir.
0: Je vois qu'il vous parle hein, ce sondage. On reçoit énormément de messages ce matin. 28% des gens détestent qu'on les touche là. Mais qu'on les touche où?
1: Et vous réagissez sur le WhatsApp. On revient sur vos réactions dans un instant.
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0: 28% des gens détestent qu'on les touche là, mais qu'on les touche où ?
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2: Et vous avez réagi sur le WhatsApp 0471 200 300. François nous dit le nombril.
0: Non, pourquoi tu voudrais non ?
2: Oui, c'est horrible en plus. Thibaut qui nous dit j'aime pas qu'on me touche, mais c'est encore pire aussi quand on vient dans ta bulle. Je sais pas si ça pourrait être ça la réponse. Ou
0: c'est non, c'est pas. Non. Ce n'est pas une question de bulle.
2: Qu'on touche le genou, c'est Charline qui dit.
0: C'est
2: ça.
0: Pas le genou non plus.
2: Les cheveux, Yvan.
0: Ça fait partie, on n'est pas loin.
2: Les cheveux aussi chez Anto. Qu'est-ce qu'on nous dit d'autre ? Le ventre, Simon ?
0: Non, c'est au-dessus du ventre.
2: C'est au-dessus du ventre. Alors, je regarde.
0: C'est pas l'estomac.
2: Je regarde. Il y en a qui disent qu'ils sont pas tactiles. Ah, Yves, les oreilles.
0: C'est pas les oreilles, c'est.
2: Ouais. Mmh,
0: c'est tout près.
2: Les joues, Francine ?
0: Ça fait partie.
2: Le visage, ça ?
0: C'est le visage, exactement. Ah. 28% des gens détestent qu'on touche leur visage.
2: Mais comment ça, on te touche le visage, on te met la main comme ça ?
0: Ouais. T'as des gens qui sont beaucoup trop tactiles et qui viennent toucher le visage. Donc fatalement, tous ceux qui n'aiment pas qu'on leur touche le nez, le front, les yeux, les sourcils, les dents.
2: C'est pareil, quoi.
0: Voilà, ça fait partie.
2: Et qui te touche les dents ?
0: Bon, écoute. Donc voilà, est-ce que c'est votre cas ? Est-ce que vous vous reconnaissez là-dedans ? Est-ce que vous avez une phobie qu'on vous touche le visage ou une partie du visage, dites-nous.
2: Ouais, ou de manière générale, si vous aussi vous n'êtes pas tactile, vous pouvez aussi le dire. 0471 200 300. Est-ce qu'il y en a parmi vous que ça ne dérange pas ? Je serais curieuse de savoir ça. Des personnes qui diraient, moi en vrai, je m'en fous.
0: Après, tu peux avoir, tu vois, moi je m'en fous qu'on me mette une main sur l'épaule par exemple.
2: Ah non, mais moi-même ça m'énerve, ouais. Ça me dérange.
0: Bah, pas trop souvent. Mais le visage, impossible. Enfin voilà, tu peux pas, non, tu peux pas.
2: 0, 4,
0: mais qui que tu sois, c'est pas possible. J'ai une phobie. Je ne peux pas.
2: Je vois la panique dans tes yeux. 0471 200 300, c'est totalement gratuit si vous voulez réagir. Et puis là, tout de suite, on se fait plaisir en musique avec Bébé Rexha et Faithless. C'est A New Religion sur Typique.

0: On démarre une nouvelle heure dans un instant sur Typique dans laquelle il y aura Gordo. Un hit de l'été, ça.
1: Ouais, c'est Loco Loco. Et puis un autre hit de l'été, c'est Henri PFR dans la suite.
0: On écoutera Sola dans un court instant sur Typique. Bonjour tout le monde. On est jeudi aujourd'hui, le 9 juillet. Bonjour Vanessa.
1: Salut Mario, bonjour tout le monde. Bienvenue, c'est le réveil de Typique. On vous accompagne tout au long de la matinée. 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À 8h, on s'informe, c'est avec toi Mario.
0: Le mois de juin a été le mois le plus chaud jamais enregistré en Europe occidentale. 20,7 degrés, soit 3 degrés au-dessus de la moyenne des mois de juin récents. C'est ce qui ressort des données de l'Institut européen Copernicus. C'est une confirmation après la vague de chaleur qui a touché toute une série de pays d'Europe fin juin, dont la Belgique fait partie. D'ailleurs, une chaleur qui revient, l'IRM a émis un avertissement jaune pour toute la Belgique, y compris la côte. Jusqu'au moins lundi, les températures devraient atteindre, voire dépasser les 32 degrés à partir de samedi. Un élargissement du dépistage du cancer du sein n'est pas recommandé. C'est l'avis du Centre fédéral d'expertise des soins de santé. Selon le KCE, les avantages d'un tel élargissement à des femmes plus âgées ou plus jeunes seraient insuffisants au regard de ces inconvénients. Aujourd'hui, toutes les femmes âgées de 50 à 69 ans qui ne sont pas à risque et qui ne présentent pas de symptômes sont invitées tous les deux ans à se soumettre à un dépistage gratuit par mammographie. L'armée du Koweït a annoncé cette nuit avoir repoussé des attaques de missiles et de drones. Plusieurs explosions ont par ailleurs retenti à Bahreïn. Ces offensives interviennent alors que l'Iran a promis de riposter aux frappes américaines sur son territoire. Des frappes américaines qui ont visé 90 cibles iraniennes. Et puis on termine par un mot de sport. Premier quart de finale ce soir à la Coupe du Monde de football. À l'affiche France-Maroc, match qui aura lieu ce soir donc à 22h. 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
1: 8h01 aujourd'hui, vous allez avoir besoin de vos lunettes de soleil, de vous habiller pas trop chaudement non plus parce que justement il va faire chaud. On attend 25 degrés à la côte si vous y êtes pour les vacances, 29 degrés ça c'est sur Bruxelles, 26 à 31 degrés en Wallonie et puis surtout profitez bien de la journée, hydratez-vous bien, protégez votre peau si vous vous exposez au soleil.
0: Je suis content. 8h01, quasiment 2, je suis content.
1: T'es content?
0: Ouais.
1: Pourquoi?
0: On va offrir du cadeau.
1: Ah oui, et j'espère que le coffre va s'ouvrir voilà. Ce matin.
0: On va tenter d'ouvrir le coffre avec l'une ou l'autre d'entre vous. Il y a 2000 euros, plus de 2000 euros de cadeaux à l'intérieur. On vous appelle dans un instant, on vous dit comment jouer, restez là.
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0: avez bien fait de vous brancher ce matin sur Typique, vous allez peut-être repartir avec plus de 2000 euros de cadeaux.
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2: Tous les jours, on tente de l'ouvrir ce coffre. L'une ou l'autre d'entre vous va jouer avec nous dans un instant. Plus de 2000 euros de cadeaux à l'intérieur, dont des télévisions, des smartphones.
0: Il y a aussi des séjours à Disneyland Paris, vos entrées pour les meilleurs festivals. Tout ça, ce sera peut-être pour vous dans les prochaines minutes. C'est très simple, on a ces cadeaux dans un coffre et ce coffre, il est scellé par un cadenas. Vous devez retrouver la combinaison du cadenas.
2: Exactement, quatre chiffres. Alors, ce qui est bien, c'est d'écouter l'émission tous les jours parce que comme ça, bah, vous vous rapprochez de plus en plus du coffre. Ce coffre a déjà été ouvert lundi. Hein.
0: Oui, clairement, et peut-être qu'il sera encore ouvert aujourd'hui. En tout cas, on croise les doigts pour que ce soit pour vous. 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
2: C'est quoi ? J'ai l'impression que... Je sens comme ça les ouvertures de coffre.
0: Oh,
2: jeudi, le coffre, aujourd'hui, il s'ouvre.
0: Et t'imagines, s'il s'ouvre du premier coup, vous repartez avec 2500 euros de cadeaux.
2: C'est dingue.
0: Non mais ce serait incroyable.
2: 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On joue ensemble dans un instant.

0: artiste révélation belge typique. Dans un instant, c'est Thomas Hamilton qu'on va écouter. Il y aura Yaz en playlist. Aussi, avant ça, on a un truc complètement dingue. Je sais pas si vous suivez un peu les évolutions de l'intelligence artificielle.
1: Mais là, il y en a encore une qui fait beaucoup parler.
0: C'est énorme.
2: Tout le monde en parle.
3: Tout le monde en parle, arrête.
1: Tout le monde en parle, et toi?
4: Tout le monde en parle dans la région, Macamana.
5: Tout le monde en parle.
0: Est-ce que vous avez entendu parler de cette actrice qui s'appelle Tilly Norwood, qui vient de décrocher un premier rôle au cinéma? Et cette actrice, elle n'existe pas.
1: Bah ouais, vous avez bien entendu, elle n'existe pas, parce que c'est une actrice créée entièrement par l'intelligence artificielle. Et le plus étonnant dans cette histoire, c'est qu'elle va elle-même interpréter une intelligence artificielle, ouais, dans un film consacré à l'intelligence artificielle. Ça commence à donner un peu mal de tête, cette histoire.
0: Je sais pas vous, mais moi quand j'entends ça, je flippe un peu.
1: Un peu, ouais, clairement.
0: On se dit que là, ça y est, les acteurs vont aussi se faire remplacer. Derrière le projet, le studio de production défend plutôt l'idée que l'intelligence artificielle serait un outil au service de la création et pas donc un remplacement d'artiste, en fait.
1: Ouais, je sais pas si je suis convaincue, honnêtement, mais ça relance vraiment le débat, en tout cas. C'est un débat plutôt sensible, surtout qu'il y a déjà des syndicats d'acteurs qui se sont mobilisés. Il y avait plusieurs grèves à Hollywood, et là, de nouveau, ça relance le débat sur ces acteurs qui seraient virtuels. Est-ce qu'ils vont prendre la place des vrais acteurs qu'on connaît aujourd'hui? Voilà, c'est un peu sensible. Quand
0: un projet qui fait évidemment énormément parler. J'ai vu des images. C'est dingue comme c'est réaliste.
1: Enfin, c'est fou, hein.
0: J'ai l'impression que c'est une vraie personne.
1: Ouais, c'est absolument dingue. En tout cas, ça en fait parler, et ça n'a même pas encore démarré. Là, c'est juste à l'état de projet, entre guillemets. Le film n'est pas encore sorti. Et ça fait pas mal de bruit.
0: Si vous voulez aller jeter un œil, elle s'appelle Tilly Norwood. Donc, allez voir, vous allez voir, c'est assez bluffant. La personne ressemble à Vanessa, par exemple, qui est à côté de moi, là.
1: Je suis peut-être une intelligence artificielle.
0: Peut-être une IA.
1: Et qu'est-ce qu'on sait, si ça se trouve, je suis un robot.
0: Mon Dieu. Bon, la suite, le coffre, évidemment, 2000 euros de cadeaux pour vous. On tente d'ouvrir ça dans un instant sur Tipeee. Restez bien là.
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0: 8h17 sur Tipeee, ça y est, c'est l'heure. On va tenter d'ouvrir ce coffre ce matin.
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0: Ça, c'est tout ce que vous avez à faire tous les matins. Tentez de trouver la combinaison en 4 chiffres qui permettra d'ouvrir ce coffre et, si possible, du premier coup pour que vous puissiez repartir avec plus de 2500 euros de cadeaux. Salut Véronique.
2: Salut Véronique.
3: Salut vous deux.
2: Véronique, oh, je sens déjà le sourire aux lèvres. J'ai l'impression que tu es plutôt sûre de toi pour ce matin.
3: Mais oui, parce que j'ai écouté les deux derniers jours et j'ai quand même une fourchette à proposer.
0: Ça, c'est une très bonne chose.
2: Dans tous les cas, tu vas jouer pour repartir, on l'espère, avec un pack pour 5 personnes pour Dour. Passe de 5 jours pour le festival avec le logement en Tipeee Luxe, avec la carte des boissons et des repas, le parking aussi. Un bon de 100 euros chez Brico si tu veux faire des petits aménagements chez toi, dans ton jardin, etc. Et deux accès aussi pour les thermes de Grimbergen. En plus de ça, un casque Sennheiser Momentum. Ce sera peut-être tout ça pour toi.
0: Tout ça, ça coûte, Véronique, plus de 2000 euros. Ils sont peut-être pour toi ce matin. On va écouter directement ta combinaison. La combinaison à 4 chiffres qui pourrait ouvrir le coffre directement ce matin.
3: Sait-on jamais. Je me lance. Moi, j'avais pensé à 6534.
0: 6534, tu nous dis.
2: On va vérifier. Ouais.
0: C'est pas ça.
2: Alors, ce que ça veut dire, c'est que là, tu repars pas avec l'entièreté des cadeaux qui se trouvent dans le coffre, mais tu as une seconde chance. C'est-à-dire que je vais te dire maintenant si c'est plus ou si c'est moins. On va partir de 6534. Et tu as 30 secondes pour trouver le bon code. Si tu le trouves, tu repars avec l'un des cadeaux qui se trouve dans le coffre. Ça va?
3: Super.
0: Véronique, tu as 30 secondes. Je lance le chrono. Maintenant, c'est parti.
2: 6534, c'est moins.
3: 6533.
2: Moins.
3: 6532.
2: Moins.
3: 6531.
2: Moins.
3: 6530.
2: Moins.
3: 6529.
2: Moins.
3: 6528.
2: Moins.
3: 6527.
2: 6527, c'est ça que t'as dit? J'ai pas entendu.
3: 6527.
2: Je crois que c'est
0: perdu la connexion avec Véronique.
2: Je crois que tu proposes 6527. On va vérifier tout de suite.
0: On vérifie ça.
2: Félicitations. Tu sais ce que ça veut dire que tu repars avec l'un des cadeaux et pas n'importe lequel. Tu repars avec ton pack Dour pour 5 personnes, les accès pour 5 jours au festival avec le logement en Tipeee Luxe, la carte boisson, repas et le parking. Tout ça, c'est pour toi, pour les personnes de ton choix. Fais-toi plaisir.
3: Ça, je vais l'offrir à ma fille.
2: Oh, génial.
3: Et si je dois être tout à fait honnête avec vous, je suis vraiment ravie. Et je veux dire à tout le monde qui écoute qu'il faut essayer. Il faut absolument participer, écouter Tipeee. Parce que l'année passée, j'ai fait et j'ai remporté les 2000 euros de cadeau.
2: Oh, c'est pas vrai. Mais t'as de la chance, Véronique, t'es sélectionnée chaque année.
3: J'ai de la chance. Je vais commencer à surveiller mon amoureux.
2: C'est vrai, c'est ce qu'on dit, un chanceux au jeu.
3: Voilà, c'est trop bien. J'avais jamais gagné. Et voilà, une deuxième fois, je me dis, on ne va jamais me rappeler, on me rappelle. Donc, les gens, essayez, c'est trop cool.
2: Et le message est passé. Et t'as bien raison, on ne dira pas le contraire. Félicitations. Profitez bien. Et plein de bisous aussi à ta fille, du coup, qu'elle profite bien de ce cadeau.
0: À bientôt.
3: C'est gentil. Merci à vous de rester comme vous êtes. Merci.
2: C'est gentil.
0: À bientôt, Véronique. Passez une belle journée. Vous voyez, ce coffre, il s'ouvre.
2: Donc... Je suis tellement contente. En plus, c'est un cadeau canon. Franchement, c'est génial.
0: La valeur de ce cadeau est déjà énorme. On va remplacer ça, évidemment, dès aujourd'hui dans ce coffre pour que demain, vous puissiez, vous aussi, à votre tour, tenter de l'ouvrir. Il y a déjà eu quand même 2 ouvertures sur 4 jours.
2: Ouais, et peut-être que demain, il s'ouvrira encore une fois, peut-être du premier coup. On l'espère, on croise les doigts pour vous. Dans tous les cas, il faut être à l'écoute.
0: Il y aura la battle. Dans un instant, vous allez nous départager via le WhatsApp, 0471 200 300. Je vous donne déjà le numéro. On va se faire plaisir avec des morceaux comme ça qu'on a beaucoup aimé dans les années 90 et 2000. On revient là-dessus dans un instant. Dr. Dre pour le souvenir, ce sera après Teddy Bear.

0: d'avoir choisi de tourner la radio sur Tipeee, hein, pour démarrer la journée avec nous, pour démarrer ce jeudi de la meilleure des manières finalement. Bonjour, bonjour, on reste avec vous jusqu'à 10h tout à l'heure évidemment. Il y aura Tipeee à l'ancienne à partir de 9h, on va faire une battle aussi.
1: Ouais, pour aller à Tipeee à l'ancienne, battle année 90 et 2000, Mario et moi on va tous les deux vous proposer un morceau, ce sera à vous de nous départager. Et j'ai été chercher un morceau, oh là là là là, je sais qu'il va faire plaisir, on n'a pas l'habitude de le réécouter depuis. Il est sorti vers 2008, morceau un peu de l'été, je vous en dis pas plus, ce sera pour dans la suite.
0: À ta place, je serais vraiment pas aussi confiante.
1: Ouh, j'ai demandé à notre assistante d'antenne, elle m'a dit je pense que tu vas gagner.
0: Ah ouais?
1: Ah oui.
0: Est-ce que notre assistante d'antenne sait le morceau que j'ai mis en face?
1: Elle sait.
0: Ouais.
1: Elle sait. Elle m'a dit ouais, c'est très habituel, uh-huh, alors que toi.
0: Ouais. Très habituel.
1: Je pense qu'il y a plein de gens qui vont dire c'est ma chanson. Tu vois?
0: D'accord.
1: Je suis sûre.
0: Vous savez quoi? On en reparle dans quelques minutes. Vous restez là parce que ce matin j'ai toutes mes chansons. Vous allez voir. On va écouter Olivia Rodrigo aussi. Ça c'est Drop Dead.
1: Ça arrive dans un instant. On va aussi jeter un petit coup d'œil à vos conditions de circulation.
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1: 8h et quasiment 31 minutes, comment ça se passe sur les routes, Mario?
0: Ça ralentit sur le 411 Arlon, direction de Namur, entre Weiler et Capellen. Vous perdez pour le moment entre 20 et 25 minutes si vous circulez vers le Luxembourg. D'autres ralentissements engendrés par des travaux, c'est sur le 411, toujours Arlon, direction de Namur. À hauteur de l'église, le passage s'effectue uniquement via la bande de droite actuellement. La circulation est ralentie si vous roulez vers Namur. Et puis on nous signale également un véhicule en panne sur le 19 Bruxelles-Mont à hauteur de la sortie 20, la sortie Feluy, donc le passage est difficile dans la bretelle de sortie en direction de Mons. Et puis si on s'intéresse aux axes vers Bruxelles, sur le 429, en venant de tourner, vous perdez entre 5 et 10 minutes à hauteur de Hall, et sur le ring de Bruxelles entre Grand Bigard et Zaventem, pensez à ajouter 15 minutes à votre temps de parcours ce matin. Prudence et bonne route.

0: Orelsan. On l'écoutera dans un instant avec Ailleurs sur Typique. Avant ça, 8h38. C'est à nouveau une battle.
1: Ouais, tous les deux, Mario et moi, on va vous proposer un morceau issu des années 90 et 2000.

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2: Alors, j'allais dire, j'anticipe déjà Vanessa qui va dire oui, mais on l'entend encore maintenant. Oui.
3: Quand est-ce que vous avez entendu Michel Tello depuis 2008?
2: Mais comme je te dis à chaque fois, pose-toi la bonne question. Mais si ce morceau ne passe plus, c'est qu'il y a une raison.
3: Je serais d'accord avec toi s'il n'y avait pas plein de Vanessa sur le WhatsApp. Malheureusement, Mario, je dois t'avouer, je vois déjà plein de Vanessa arriver. Donc voilà, continuez à envoyer Vanessa, surtout pas Mario.
2: Et donc, ça veut dire que si vous préférez écouter Avril Lavigne, il faut booster les messages dès maintenant. Pour passer devant Vanessa, vous envoyez Mario sur le WhatsApp de Typique 0471 200.
3: En plus,
2: 300.
3: Vous remarquerez qu'il a laissé ma chanson 3 secondes et demie et que la sienne, il l'a laissé 1 minute 30. Mais bon, c'est pas grave.
2: Oui, c'est injuste, mais c'est comme ça.

0: 8h45 minutes, la suite en playlist, c'est avec Musty.
1: Il y aura Tame Impala aussi dans les prochaines minutes. Et puis restez bien là puisqu'on va vous dévoiler qui sera le grand vainqueur de cette battle d'aujourd'hui qui oppose Michel Tello à Avril Lavigne.
0: Ouais, vous pouvez encore voter sur le WhatsApp 0471 200 300. Vous envoyez Vanessa pour Michel Tello, Mario pour Avril Lavigne. Et puis n'hésitez pas à envoyer Vanessa hein, parce qu'on est à rien de gagner la battle. Donc voilà. Envoyez votre message si vous vous dites que je vais gagner. N'hésitez pas, il faut envoyer Vanessa.
1: Je dois vous dire que tous ceux qui vont envoyer Vanessa, ceux qui veulent écoutez Avril Lavigne, envoyez encore plus, mais parce que sinon on va se faire dépasser.
0: Mais on l'entend tout le temps, Il y a Med sur le WhatsApp qui dit Avril Lavigne, c'est bien, mais on l'a entendu il n'y a pas longtemps. C'est vrai.
1: D'accord, bah Michel Tello, on l'entend plus. Et moi, je suis certain que c'est parce qu'il y a une bonne raison derrière ça.
0: Non, continuez, Vanessa.
1: 0471 200 300. Ah, j'aime bien quand vous envoyez Mario en majuscule comme ça avec plein de hauts. Ça compte double, ça?
0: Pas du tout, mais il essaye de tricher en plus.
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0: 8h54 sur Tipeee. On avance vers Tipeee à l'ancienne, le meilleur des années 90 et 2000, c'est ce qui nous attend dans un instant. Avant ça, la petite cloche va retentir. Ce qui veut dire qu'on a bouclé les votes de la battle. Vous avez voté, vous avez été très nombreux à voter ce matin. Battle qui était très serré.
1: Ouais, très serré, et on y a cru. On a juste cru.
0: Elle opposait.
1: Michel Tello, on ne l'entendra pas.
0: Michel Tello, mais non.
1: Il est plus haut.
0: Bon, mais pour le goût, Avril Lavigne, c'est ce que vous avez choisi d'écouter ce matin.
1: Je suis dégoûtée.
0: Et on a fait la même blague en même
1: mais
0: temps.
1: Ouais,
0: la même blague nulle.
1: J'étais persuadée qu'il allait passer ce matin, Michel Tello.
0: Bah, après, voilà, c'était serré.
1: Oui, après, Michel Lavigne. Avril Lavigne, c'est toujours bien, j'allais dire.

0: 9h, ça y est, on démarre typique à l'ancienne dans un court instant.
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0: Et les typiques à l'ancienne qui démarrent comme ça, ils sont à chaque fois très bons. Fatal Bazooka dans un instant, c'est ce qu'on écoutera. Salut Vanessa.
2: Salut Mario, bonjour tout le monde.
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2: RTBF Typique, il est 9h. À 9h, on s'informe et c'est avec toi Mario.
0: Le mois de juin 2026, qui a été le mois le plus chaud jamais enregistré en Europe occidentale, 20,7 degrés, soit 3 degrés au-dessus de la moyenne des mois de juin récents. C'est ce qui ressort des données de l'Institut européen Copernicus. C'est une confirmation d'ailleurs après la vague de chaleur qui a touché toute une série des pays de l'Europe fin juin, dont la Belgique fait partie. D'ailleurs, une chaleur qui revient, l'IRM a émis un avertissement jaune pour toute la Belgique, y compris à la côte, jusqu'au moins, à lundi, les températures devraient atteindre, voire dépasser les 32 degrés, et ceci à partir de samedi. Un élargissement du dépistage du cancer du sein n'est pas recommandé, c'est l'avis du Centre fédéral d'expertise des soins de santé. Selon le KCE, les avantages d'un tel élargissement à des femmes plus âgées ou plus jeunes seraient insuffisants au regard de ces inconvénients. Aujourd'hui, toutes les femmes âgées de 50 à 69 ans et qui ne sont pas à risque et qui ne présentent pas de symptômes sont invitées tous les deux ans à se soumettre à un dépistage gratuit par mammographie. L'armée du Koweït a dénoncé cette nuit avoir repoussé des attaques de missiles et de drones. Plusieurs explosions ont par ailleurs retenti à Bahreïn. Ces offensives interviennent alors que l'Iran a promis de riposter aux frappes américaines sur son territoire. Des frappes américaines qui ont visé 90 cibles iraniennes. Et puis on clôture par un mot de sport. Premier quart de finale ce soir. Quart de finale de la Coupe du Monde de football. À l'affiche France-Maroc, match qui aura lieu donc ce soir à 22h.
2: En ce qui concerne la météo pour aujourd'hui, eh bien du soleil, encore du soleil, quasiment pas de nuages à l'horizon. Et puis des températures qui sont très chaudes, hein, 25 degrés c'est à la mer, 29 sur le centre du pays, 26 à 31 degrés sur la Wallonie. Donc hydratez-vous bien, protégez votre peau. Si vous avez l'occasion d'un petit peu profiter du soleil aussi, n'hésitez pas à pointer le bout de votre nez dehors.

0: Ouais, c'est qui là?
1: Fatal, c'est Vito. Ouvre-moi.
0: Ça va, Vito? Alors bizarre, qu'est-ce qu'il y a? Bien? T'as vu?
1: Non, ça va pas, non.
0: Bah dis-moi, vas-y, qu'est-ce qu'il y a?

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5: Alors, c'est bon, ça va là, t'es calmé. 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

0: évidemment que ce morceau fait partie des titres qui nous mettent en forme comme ça. James Dino, dans un instant, dans la suite de Stipic à l'ancienne. Comment ça va ce matin?
1: Eh bien, ça va super bien. Se refaire le meilleur des années 90 et 2000 comme ça pendant une heure, ça fait tellement plaisir. Vous savez quoi, ce matin, j'ai failli me mettre dans l'ambiance de la tête aux pieds parce que j'ai un t-shirt chez moi qui ressemble un peu à des bandanas comme ça. Tu sais, les bandanas qu'on portait dans les années 2000. Mm-hmm. Et j'ai vraiment hésité. Peut-être que je le mettrai demain.
0: Tu as bien fait.
1: Est-ce qu'il y a des trucs comme ça que vous portiez durant les années 90, 2000? Tu as bien fait. Je viens de tilter maintenant. Mais comme il est. Il y a des trucs comme ça que vous portez dans les années 90 et 2000 qui vous manquent un petit peu. Parfois, vous avez envie de remettre, je sais pas, il y a des vestes en jeans un peu vintage, les vestes en cuir aussi, peut-être que vous avez gardé de vos années 90 et 2000, ou peut-être qu'il y a des articles que vous achetez aujourd'hui qui vous font penser à ces années-là.
0: Mais est-ce que c'est pas un peu revenu à la mode? Parce que moi, à l'époque, j'avais ce style un peu, vous savez, beaucoup trop large.
1: Mm-hmm.
0: Style un peu skater comme ça.
1: C'est le mec qui met des slims qui va dire qu'il s'habille en tenue large. T'allais dire ça?
0: Oui, j'avais donc 16-17 ans à l'époque. Ensuite, il y a eu, à un moment donné, la mode des slims, c'est vrai. Aujourd'hui, on est revenu à des choses un peu plus amples.
1: Non, je te taquine, tu mets plus des slims. Mais c'est vrai qu'pendant tout un temps, tu mettais des slims. Mais c'est vrai que maintenant, tu remets des pantalons un peu plus larges. Et tu dis, regarde Vanessa, j'achète vos pantalons.
0: Et c'est validé, ça part...
1: C'est validé.
0: Ouais, ça va.
1: Mais tu sais, la mode, ça revient. Par contre, il y a des trucs qui sont pas encore revenus. Vous vous rappelez les baskets qu'on avait avec les roulettes en dessous?
0: Ah mais non, ça non.
1: Oh si, mais ouais, ça c'était plus mon enfance à moi. Mais dans les années 90, il y avait d'office des trucs.
0: Moi j'avais, c'était 2000, mais tu vois, plus les grosses chaussures type Vans, Globe.
1: Buffalo aussi, ouais. Ouais, j'avais des Buffalo. Ouais, je me rappelle.
0: Ça n'a rien à voir. Mais soit. James Dino, on l'écoute?
1: Oui, mais attends, j'allais quand même vous demander à vous. Est-ce qu'il y a des trucs comme ça que vous portez dans les années 90 et 2000 qui vous manquent? Est-ce qu'il y a des trucs que vous avez gardés? 0471-200-300, c'est gratuit.
0: Vous mettez des Buffalo avec
1: je mettais des Buffalo. Bah oui, bah attends, même
0: c'est bien.
1: Je fais 1m20. Et à l'époque, je faisais même pas 1m, donc il fallait.
0: Elle faisait 6m60 du coup avec ses Buffalo.
1: Je vais peut-être en racheter en fait.
0: Non, on fait pas ça. C'est pas ça. Bon, allez, typique à l'ancienne, ça continue avec James Dino, Alex Godino. Aussi, je vois du Aerosmith, on sera bien ce matin. Restez là.
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0: 9h24, pendant une heure, on se fait le meilleur des années 2000, vous écoutez Typique, c'est Typique à l'ancienne.
1: Il y aura du 113 au programme, dans un instant on ira écouter Au summum, on y était peut-être durant les années 90 et 2000, question vestimentaire.
0: On avait un style particulier, mais en même temps, quand on y repense, on aimait bien, ça nous faisait plaisir. Il y a par exemple Guylaine qui nous dit qu'elle avait des casquettes toujours avec beaucoup de pins.
1: Ouais.
0: Vrai que ça, même sur les vestes, les sacs à main et tout, on mettait des pins.
1: Alors, Laetitia nous dit sans hésiter, ce qui lui manque à elle, ce sont ses Doc Martens.
0: Mais ouais.
1: Vous voyez, c'était des chaussures, je sais même pas comment les décrire, c'était un peu, ça avait l'air ciré comme ça.
0: Ouais, c'est ça, des espèces de bottines un peu larges aussi. On a un message de Laurent aussi qui dit les baskets Converse, les trainings en peau de pêche aussi, les chemises à fleurs. Chemises à fleurs, c'est hyper à la mode, c'était fait en plus. Hein. Et dans les magasins, il y en a tout plein des chemises à fleurs.
1: À courte manche en plus.
0: À courte manche, ouais, et hyper coloré.
1: Je sais pas.
0: Ça peut être sympa. On a un message aussi de Matt sur le WhatsApp 0471 200 300 qui nous dit qu'il mettait du O'Neill, du Quicksilver et que c'était toute sa jeunesse. Il est né en 1983.
1: C'est ça, quand t'étais en Belgique, tu faisais du skateboard et sinon tu partais à Hawaï en vacances justement pour continuer à surfer. T'avais le look un peu surfeur.
0: Tu faisais ça toi?
1: Moi j'ai tenté de monter sur un skateboard à son époque. Ça a duré à mon avis 34 secondes.
0: Pareil.
1: Bien rapidement tombé.
0: Et franchement, je n'ai jamais compris comment vous faites à faire du skateboard.
1: Ah mais me regarde pas, je faisais pas.
0: Non mais
1: moi.
0: Je dis vous, tu vois. Je n'ai aucun sens pour. Enfin, comment tu dis, aucun équilibre.
1: Tanguy,
0: vraiment, je restais pas debout.
1: Tanguy qui va arriver dans un instant, il faisait du skateboard lui. Tanguy faisait du skateboard.
2: J'ai essayé. J'ai fait du snowboard.
1: Ah oui, c'est vrai. C'est pire encore, c'est encore plus compliqué ça.
2: Non, parce qu'au moins quand tu te casses la figure, c'est dans de la poudreuse.
1: D'accord.
2: Ça fait moins mal.
0: Ouais, j'avoue. Ouais.
2: Et j'avais pris des cours et tout. Mon père m'avait offert ça, c'était génial. Et non, c'est très dur à prendre en main. Alors, le skateboard par contre, non.
1: Non?
2: Non, j'ai essayé, je suis resté assis sur le skateboard, voilà. Et j'ai dit non, je touche plus à ça.
0: Mais après, ça peut être drôle, tu vois, même assis dessus, genre tu lèves juste les jambes, ça peut être rigolo.
2: En fait, j'avais des potes qui faisaient du skate, tu vois, et moi j'avais tout le look skater à l'époque.
1: Ah bah oui!
2: Fou quoi, j'étais fan d'Avril Lavigne, Blink-182, tout ça. Et du coup, ouais, c'est vrai que j'avais tendance à vouloir en faire. Et j'avais des potes qui en faisaient et trop peur de me péter la figure, ça va faire mal.
1: Moi ça m'arrivait très régulièrement, peut-être que vous aussi d'ailleurs. Et continuez à nous dire sur le WhatsApp 0471 200 300 quels sont ces looks qui nous manquent finalement.
0: Et tu sais quoi, quand j'avais j'avais 12 ans, c'était l'époque Justin Bieber.
1: Ouais.
0: J'aimais tellement Justin Bieber que je voulais être comme lui. J'avais les mêmes pulls à capuche, la grosse casquette, les grosses baskets, tout ça. J'adorais.
1: Il manquait juste la coupe.
0: Mais alors, la coupe, je l'ai eu un peu plus tard, mais pour d'autres raisons. Mais j'ai eu les cheveux très très courts. Mais voilà, c'était un kiff. J'avais envie de me faire les cheveux courts un jour dans ma vie. Et je l'ai fait. Mais c'est vrai que j'ai eu une période où je voulais ressembler à Justin Bieber. J'ai encore les photos, mais je sais pas si je vous les montrerai.
1: On veut voir. 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

0: 34 minutes typiques à l'ancienne. Si vous venez débarquer, bienvenue. Hein, on écoutera Ultra Nate dans un instant.
1: Je vois arriver Agnès aussi. Ce sera Release Me, le meilleur des années 90 et 2000. Pendant une heure, c'est ce qu'on vous propose tous les jours de 9h à 10h sur Typique.
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0: On va écouter Sherif Alouna dans un instant qui fera équipe avec Mathieu Edouard.
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0: Mais avant ça, on doit absolument vous dire quelque chose.
2: On vous rappelle évidemment qu'on va passer tout l'été ensemble, tous les matins. On se réveille ensemble de 6h à 10h. Le week-end, le samedi, on est avec vous aussi. Et vous savez quoi? Tout cet été, on est là, mais on est là et on se dit qu'on allait prendre des petits cadeaux avec. Je dis petits, mais en fait...
0: Ils sont énormes.
2: Ils sont énormes. On vous offre tous les matins plus de 2000 euros de cadeaux. Il faut vous brancher, il faut écouter Typique. On a un coffre rempli de cadeaux ici dans le studio. Vous devez trouver la combinaison du cadenas qui refait ferme ce coffre.
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2: 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Ça peut être vous qui allez ouvrir ce coffre. 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
0: On croise les doigts pour vous. Rendez-vous dès demain matin. Pour Typique à l'ancienne continue jusqu'à 10h avant d'accueillir Tanguy et Robbie Williams. Le voici.

0: On va se faire un double kiff dans un instant. Déjà parce qu'il y a les Club 7 et je ne m'attendais pas un jour à les annoncer en radio. J'étais fan plus jeune.
1: Mais je connais pas du tout. Tanguy, tu connais toi?
2: Bien sûr.
0: Mais oui, c'était un
2: petit si jeune, Vanessa.
1: Ouais, j'ai 17 ans, hein, vous croyez quoi?
0: Oui, bien sûr. En vrai, c'était un mix entre un boys band et des filles. Enfin, il y avait des garçons, des filles.
1: C'était un groupe, quoi.
0: C'était un groupe, finalement.
2: C'était un des rares groupes mixtes.
0: Oui, voilà. Ouais.
2: Parce que t'avais NSYNC, t'avais les Backstreet Boys, t'avais les Spice Girls de l'autre côté. Et t'avais ça.
0: Okay. Voilà. Ils ont même fait des séries et tout. Ah, j'étais ultra fan.
1: Ah ouais, je connais pas du tout, mais en tout cas, l'air a l'air sympa.
0: Oui. Et on les écoutera dans un instant.
2: Merci pour ce grand titre culte.
1: Et vous savez qui on va écouter aussi?
0: Non, Tanguy.
1: Tokyo Hotel. Oui, Tanguy aussi, mais les Tokyo Hotel.
0: Ouais, ça va être pas mal ça, Tokyo Hotel. Je vous laisse prononcer le titre.
1: Durston Monsoon.
0: Pas mal.
1: J'ai fait un an d'anglais, je sais, d'anglais.
2: C'est bien, ça va t'aider pour l'allemand.
1: J'ai fait un an d'allemand.
2: Les déclinaisons, je pense, là, sur le vocabulaire et sur la conjugaison, ça va marcher parfait.
1: Je suis fatiguée, j'ai fait un an d'allemand et je ne sais quasiment rien dire à part je ne parle pas allemand.
0: C'est le morceau de Tokyo Hotel.
1: Mais bon, visiblement, vu la tête de Tanguy, je le dis pas si bien que ça. Donc.
2: Alors, moi, il faut savoir que l'allemand, j'avais commencé à l'apprendre, mais tout seul, mais c'était à cause de Rammstein.
1: Oui. Ah oui,
2: je voulais comprendre ce que disaient les mecs de Rammstein. J'ai évidemment jamais compris parce qu'à l'époque, il y avait Internet déjà et donc on allait chercher les traductions sur Internet.
1: Évidemment. Tanguy, on te retrouve ici d'ici quelques minutes.
2: Et dès 10h avec, comme toujours, le meilleur de la musique de Tipeee. Ça va être bien.
0: Et nous, il est temps qu'on aille faire dodo.
1: Yes.
0: D'accord.
1: Bonne journée sur Tipeee.
0: Belle journée à tous.
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0: Allez, bienvenue sur Typique, la matinée continue avec Somber dans un instant. Il y aura Undressed, Kaigo et Selena Gomez juste après, It Ain't Me. 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Il est 10h. L'heure de s'informer avec Estelle Falzone, bonjour.
1: Bonjour à toutes et tous. Les États-Unis ont mené de nouvelles frappes en Iran cette nuit. Selon les autorités iraniennes, ces attaques ont fait 14 morts et plusieurs dizaines de blessés. Ces attaques interviennent en représailles à des tirs iraniens dans le détroit d'Ormuz la veille. Le détroit d'Ormuz où le trafic maritime est presque à l'arrêt. Les gardiens de la révolution iranienne ont riposté en frappant des bases militaires américaines dans plusieurs pays du Golfe, à Bahreïn, au Qatar. Et l'armée du Koweït dit avoir aussi repoussé des attaques de drones et de missiles hostiles. Le mois de juin 2026 a été le mois de juin le plus chaud en Europe occidentale. Il a fait 20,74 degrés en moyenne, soit 3 degrés au-dessus des moyennes habituelles. Ce sont des chiffres du dernier rapport de l'Institut européen Copernicus. Une chaleur qui n'a pas fini de faire parler d'elle, puisque l'Institut royal météorologique a placé la Belgique en avertissement jaune au moins jusqu'à lundi. Les températures pourraient monter jusqu'à 33 degrés. La canicule de la fin du mois de juin, qui a d'ailleurs causé beaucoup plus de décès que la normale en Belgique. 1747 décès en plus, selon Cienzano, l'Institut scientifique de santé publique. Et c'est en Wallonie que la surmortalité a été la plus élevée. À la Coupe du Monde, les quarts de finale démarrent aujourd'hui. Il reste 8 équipes en lice. Le premier quart de finale, c'est donc ce soir à 22h entre la France et le Maroc. Et demain à 21h, les Diables Rouges disputeront leur quart de finale contre l'Espagne. Et pour la finale, le 19 juillet de cette Coupe du Monde à l'américaine, c'est un show à l'américaine qui sera proposé. Le chanteur Justin Bieber se produira lors de la mi-temps de la finale, le 19 juillet donc à New York. Mais il ne sera pas seul, puisqu'on sait déjà que Burna Boy, Madonna et le groupe de K-pop BTS seront également de la partie. Un concert qui ne devrait pas dépasser les 15 minutes, assure le patron de la FIFA. Et puis, sixième étape du Tour de France aujourd'hui, une étape de haute montagne entre Pau et Gavarnie-Gèdre sur 186 km après la cinquième étape remportée au sprint par le néerlandais Olaf Kooi. Le norvégien Torstein Traen est toujours en jaune. Tadej Pogacar et Jonas Vingegaard sont à près de 8 minutes et Remco Evenepoel à 23 secondes de retard sur les deux favoris. Voilà pour les infos et belle journée.
0: Merci à vous Estelle. RTBF typique. Kaigo avec It Ain't Me, accompagné de Selena Gomez dans quelques instants. PLK juste après avec Pocahontas. Et aujourd'hui, une belle météo avec un ciel bien dégagé et un soleil généreux. Ce sera le cas également cet après-midi où les températures vont bien grimper encore. 24 degrés attendus en bord de mer, 26 à 27 sur les hauteurs de l'Ardenne et une moyenne de 28 à 30 degrés sur le centre du pays, notamment à Bruxelles, et jusqu'à 31 degrés possible dans la région de Virton. Et il fait quand même assez chaud aujourd'hui. Allez, on se rafraîchit avec Somber, voici Undressed.

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0: Tanguy avec un i, salutations distinguées. J'espère que tout roule chez vous et qu'on passe une belle journée ensemble. C'est en tout cas ce qu'on va s'efforcer de faire avec de la bonne musique plein les oreilles, comme celle d'Angèle, déjà dans quelques instants, l'artiste belge accompagné de Justice. Ce sera What You Want, David Guetta juste avant When Love Takes Over. Ça arrive dans un tout petit instant.
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On a eu l'occasion de recevoir Angèle il y a peu sur Typique. Vous retrouvez d'ailleurs son interview. C'est sur RTBF Ovio à tout moment, le site ou l'application. Elle nous parlait de son dernier single, Dis-le, et aussi de son prochain album. Il s'appellera Instinct. Et on a hâte d'en entendre évidemment toujours un peu plus. Maneskin, en attendant, c'est Honey, Are You Coming, qui arrive juste après Sabrina Carpenter. Voici Manchild.

0: On continuera avec un classique parmi les classiques signé Justin Timberlake. C'est le titre Mirrors qui se prépare. Juste après, il y a Pierre Demar. L'artiste belge débarque avec Je pense à vous.
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On continuera avec Oscar Metka dans un instant. Ce sera Make Me Feel, là, juste avant. Un bon souvenir avec Ex-Girlfriend. Spéciale dédicace à toutes vos ex-copines. C'est signé No Doubt. Et c'est maintenant sur Typique.

0: Comme toujours, les artistes belges ont la cote sur Typique. On les entendait ici. Maggie, remixée par Thomas Hamilton, à la casse. La suite, elle n'est pas à la casse, elle est plutôt dans tes yeux. Ou dans la langue de Weeknd, c'est In Your Eyes qui se prépare sur Typique. On vous prépare aussi un petit Temper City, pas piqué des hannetons pour rester frais comme des gardons. C'est Self-Aware.
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0: Typique avec dans quelques instants Calvin Harris.
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0: Accompagné d'Ellie Goulding, on écoutera Miracle. Charlotte Cardin se prépare aussi avec The Way We Touch. Le tout servi bien chaud après Alex Warren, Fever Dream.
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0: Il est 11h.

0: Bienvenue sur Tipeee, il est 11h07.
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0: Tanguy avec un i, salutations distinguées avec moi, la musique de Nelly Furtado et Timbaland. On écoutera Promiscuous dans un petit instant, ça c'est un bon souvenir. Et pour la nouveauté, il y a Marguerite avec sa belle vie. Et c'est vrai qu'on a une belle vie, j'espère que pour vous aussi. Est-ce que c'est plutôt détente ou est-ce que c'est plutôt travail pour le moment? J'ai l'impression que c'est beaucoup de travail, comme Johanna qui me le dit, hein, journée ensoleillée et chaud déjà au boulot. Et je pense aussi à toutes celles et ceux qui doivent bosser dehors là pour l'instant, ou même dans les camionnettes, hein, dans les livraisons, tout ça, je sais qu'il y en a quelques-uns. Venez, on partage tout ça et je lis vos messages dans quelques instants sur le WhatsApp, le 0471 200 300. Comment se passe cette journée, si c'est plutôt vacances, départ aussi bientôt en vacances, hein. On est jeudi, donc peut-être qu'on est déjà en train de vérifier la pression des pneus, les valises, tout ça. Ça se prépare un petit peu ou pas encore? Si vous avez déjà quelques destinations pour nous faire rêver, n'hésitez pas. Je lis vos messages dans la suite. Rendez-vous sur le WhatsApp gratuit de Tipeee, le 0471 200 300.
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Bienvenue sur Typique avec Miley Cyrus dans un petit instant. Ce sera Weekend Stop. Juste avant, un petit Kendrick Lamar, ça vous dit ? Bonne nouvelle, voici Not Like Us.

0: On continuera avec Wiz de MC et Biz & Honey. Titre Show Me Love se prépare et puis juste après, puisque c'est les vacances et que le réveil sonne un peu plus tard, normalement ça pique pas trop. Si, ça pique un peu quand même. Bon, Mickey nous le chantera pour nous rassurer un petit peu et ce sera dans la suite.
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0: Les artistes belges, comme toujours, ont la cote sur Tipeee. Vous venez d'en entendre deux, Hero et Konoba, qu'on a eu l'occasion de recevoir un paquet de fois, d'ailleurs, avec Roll the Dice, ici.
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0: Et les artistes belges, ils défilent évidemment dans notre studio. On a l'occasion de les recevoir, qu'ils soient des grandes stars ou tout simplement des artistes émergents. C'est le cas par exemple pour Teddy Bear, qu'on a eu en interview chez nous et qui nous a interprété son titre Chaussures Roses lors de son passage. Oui, parce qu'il y a aussi notre live room, cet endroit complètement dédié aux artistes dans lesquels ils peuvent nous interpréter leurs morceaux dans des façons parfois plus intimistes ou parfois plus énervées. C'est eux qui décident de toute façon. S'ils sont prêtés à l'exercice aussi, Camille Yembe par exemple, ou même Pierre Demar. Vous pourrez retrouver aussi Angèle en interview avec Samy et Lou. Oui, c'est encore à retrouver à tout moment sur RTBF Ovio avec une liste long comme le bras d'artiste. Vous tapez typique avec Live Room derrière et normalement vous retrouvez tout ça. Ou bien Angèle en interview et normalement vous allez pouvoir faire quelques petites découvertes. Katy Perry, la voici tout de suite avec Wide Awake et juste après c'est Bossa Magnetic.

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0: 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C'est ce titre de Rory qu'on écoute. Et il s'appelle Plus Jamais. Ça se prend encore. Un titre qui a un peu de belge en lui, notamment parce que son clip a été tourné en Belgique. Le chorégraphe est belge et c'est celui de Generation et Young Lean. Storm 2 se prépare rien que pour vous. Le tout pour aller jusqu'à midi.
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0: Vous écoutez Typique, la matinée elle va bientôt se terminer, mais surtout l'après-midi va commencer avec encore une fois plein de bonnes choses, plein les oreilles. On vous prépare notamment Tovelo et Stromae, c'est une de leurs toutes dernières nouveautés, et une nouveauté sur Typique évidemment. Le titre Des fleurs qui se prépare. Quoi d'autre? Bah, plein de belles choses évidemment mes chers amis et ma bonne Lucette. C'est Typique comme toujours avec le meilleur de la musique comme celle des artistes belges également. Henri PFR avec Until the End, voilà déjà ce qui se prépare avec Raffaella dans quelques instants. Et Dave également avec Rain Dance. Vous l'avez compris, il y a encore plein de bons moments à partager évidemment sur Typique. On parlera notamment d'une certaine Britney Spears qui revient pour son biopic et on sait qui va l'écrire et c'est un grand nom. Allez, bougez pas, vous bougerez mieux après ça. 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Il est midi. L'heure de s'informer avec Olivier Nederland. Bonjour.
1: Bonjour à tous. Le décès tout d'abord de la chanteuse britannique Bonnie Tyler. Elle avait 75 ans. Bonnie Tyler restera associée aux années 70 et surtout aux années 80 avec des tubes comme It's a Heartache ou Total Eclipse of the Heart. Bonnie Tyler avait été admise dans un hôpital de Faro au Portugal fin avril dernier pour une opération intestinale en urgence. Elle avait été placée à un moment en coma artificiel. L'avenir du secteur automobile en discussion en Allemagne, la direction de la marque Volkswagen se penche aujourd'hui sur le plan de suppression de dizaines de milliers d'emplois. Il est question aussi de fermer 4 usines allemandes. À cette occasion, les salariés du groupe ont prévu de manifester à travers tout le pays pour protester contre cette restructuration annoncée. VW est confronté à des coûts élevés et à des surcapacités sur son marché intérieur. Le constructeur fait face aussi à une concurrence chinoise croissante et aux droits de douane américains sur les importations. L'épidémie d'Ebola a fait 600 morts en République démocratique du Congo, c'est ce qu'indique l'Organisation mondiale de la santé. Au total, Ebola a tué plus de 15 000 personnes en Afrique au cours des 50 dernières années. L'épidémie actuelle continue de s'étendre et son ampleur réelle n'a pas encore été pleinement établie, ajoute encore l'OMS. L'espérance de vie progresse chez nous. Elle était en moyenne de 82 ans et demi l'an dernier. C'est 54 jours de plus qu'en 2024. Les chiffres sont publiés ce midi par Statbel, l'office belge de statistiques. L'espérance de vie est toujours plus importante côté féminin. Les filles nées en 2025 ont une espérance de vie d'un peu plus de 84 ans contre 80 ans et demi pour les garçons. Enfin, le départ de la 6e étape du Tour de France sera donné dans moins d'une demi-heure. Une étape de montagne de 186 km entre Pau et Gavernigèdre, avec notamment le col d'Aspin et le Tourmalet. L'arrivée sera jugée entre 17h30 et 18h. Voilà pour les infos. Excellent après-midi.
0: Merci Olivier.
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0: On aura Henri PFR dans quelques instants avec Until the End, Dave juste après avec Rain Dance, en français la danse de la pluie, vous pouvez tenter de la faire mais a priori aujourd'hui il y aura du soleil pour tout le monde et de la chaleur, hein. 24 degrés en bord de mer, là ça va, une moyenne de 26 à 27 degrés sur les hauteurs de l'Ardenne et puis ça monte encore hein, sur le centre du pays entre 28 et 30 degrés, ce sera le cas pour Liège, Namur, Charleroi, à Bruxelles où les 30 degrés se confirment et jusqu'à 31 degrés possible dans la région de Virton. We'll be right back.

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0: Et cet été, on le partage ensemble, évidemment, avec vous, avec la musique de Typique, évidemment. Il y a Karl, par exemple, sur le WhatsApp, qui me dit « Salut Tanguy, juste te saluer et te dire que tu m'as fait peur quand tu as dit qu'il y allait avoir Dave. J'ai cru qu'on allait avoir droit à Vanina. » Bah, écoute, on peut toujours rêver, quelque part, mais c'est toi qui vois. Il me dit « Désolé, c'est le soleil. » Oui, je pense qu'il nous tape un petit peu tous sur la tête, pour l'instant. Presque tous, en tout cas. Malika, elle me le dit aussi, « Parlons de ceux qui font le ménage par une chaleur pareille. Bon courage à vous, évidemment. » Évidemment, si vous avez envie de partager aussi ces moments un peu difficiles avec cette chaleur, c'est sur le WhatsApp que ça se passe. Le 0471 200 300. Comment vous vous en sortez justement avec tout ça? Petite pensée particulière pour celles et ceux qui doivent travailler dehors, évidemment, par ce temps. C'est pas tous les jours évident, et ça, on le sait. Nous, on essaye d'alléger toute cette journée avec de la bonne musique plein les oreilles. Bruno Mars, par exemple, c'est notre coup de cœur de la semaine. On écoutera On My Soul, juste après Justin Bieber avec Boyfriend, celui qui fera bientôt le show de la mi-temps d'une des demi-finales de notre Coupe du Monde. Oui, je dis notre parce que j'ai toujours espoir qu'on la gagne. Pas vous ? Bon, on verra demain soir.
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La suite, ce sera Ed Sheeran, Sapphire. Ou en français, le saphir. C'est plus facile, évidemment. Midi 22. Avant ça, on va s'intéresser à une artiste qui a marqué toute une génération, évidemment. On en a tellement parlé qu'à un moment, ça devenait notre feuilleton quotidien. Elle s'appelle Britney, ou Britney Spears pour les intimes. Que vous connaissez notamment pour ce titre, Womanizer. Et c'est aussi bientôt un film sur Britney Spears. Un biopic se prépare et si vous ne le saviez pas, maintenant on a plus d'infos aussi sur qui va écrire ce film. Liz Merriweather. Si le nom ne vous dit pas grand chose, vous connaissez peut-être son travail. C'est la créatrice de New Girl, mais aussi la scénariste derrière de Dropout, la série sur Elizabeth Holmes et Dying for Sex et plein d'autres choses évidemment. Mais ce sont des projets sur des femmes complexes, nuancées, qui ont traversé des histoires hors du commun. Autrement dit, c'est parfait pour Britney Spears, puisqu'elle a quand même eu une vie plus que chamboulée, notamment à cause des paparazzi qui ne la laissaient même pas aller aux toilettes sans qu'il y ait quelqu'un qui essaye de la prendre en photo. Oui, c'était très très dur à vivre et on sait à quel point ça l'a marqué encore aujourd'hui. Alors Britney, elle avait annoncé elle-même le projet sur ses réseaux en parlant d'un projet secret, en disant à ses fans de rester connectés. On n'a pas encore de date, pas encore de casting. Qui pourrait jouer Britney Spears ? Si ce n'est Britney Spears elle-même, ça on sait pas. Mais avec cette équipe-là, le dossier il est entre de bonnes mains pour le moment. D'autant que derrière la caméra, ce sera John M. Chu, le réalisateur de Wicked. Ouais, il y aura du beau monde. Et puis il y a du pognon aussi. Hein. En même temps, on fait pas les choses à moitié. Avec Britney Spears, ce serait dommage. Voici Baby One More Time.

0: Maroon 5 arrive dans un instant. On écoutera Animals. Vous vous souvenez de celle qui chantait « C'est chelou » et de celui qui rappait sur Caroline ?
1: Alors je suis parti comme Caroline, je connais la chanson comme Caroline.
0: Ah, l'union des deux, on peut le dire, c'est chelou. Zao et MC Solar seront dans quelques instants dans vos oreilles avec Comme Caroline.
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0: La suite sur Tipeee avec Taylor Swift, The Fate of Ophelia.
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0: Taylor Swift, on l'écoutera juste après Gorillaz, le titre d'Air, un bon souvenir qu'on a pu aussi entendre sur scène récemment, c'était au festival Rockwerther. Avec Tipeee, vous le savez, on est la radio des festivals, on le prouvera encore d'ailleurs ce week-end avec l'ACMO. J'ai vu que Julien Doré d'ailleurs, il doit se produire demain soir à 20h et c'est en même temps que le match des Diables Rouges. Ils ont décidé que, c'est Julien Doré apparemment qui a décidé ça, qu'il allait faire une heure de show, puis pause, première mi-temps on met

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0: Ça, c'est histoire de se mettre déjà dans l'ambiance de demain soir. Il y aura un barbecue d'organisé, à mon avis, et peut-être une télé dans le jardin. Ce qui est certain, c'est que nous, on va la continuer en musique cette journée avec Purple Disco Machine et Sophie and the Giants. 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On s'offre un petit coup de frais avec le titre Hypnotized. Et visiblement, on en a besoin. Louise sur le WhatsApp me dit, je suis aide-ménagère, donc ça chauffe et je me réconforte en me disant que je devrais avoir un summer body ou pas. Bon courage à toi, en tout cas. Et bon courage à vous. Nous, on continue avec Cédric Jean qui vous accompagne dès 13h. Pour ma part, je vous dis longue vie et prospérité. Belle journée. Elle le sera à l'écoute de Typique.
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1: Content de vous retrouver les amis, bon début d'après-midi, ambiance football dans la suite avec Shakira et Burna Boy. On écoute Die Die sur typique.
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1: Il est 13h.

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2: Bon début d'après-midi avec nous, j'espère que vous allez bien, que vous profitez de l'été. 26 à 31 degrés aujourd'hui, il va faire chaud, n'oubliez pas de vous hydrater. On va passer un petit bout de temps ensemble cet après-midi, quelques petites infos programme, on se fera du bien aussi, comme de coutume, avec le meilleur de la playlist de la radio. Dans la suite avec Boulevard of Broken Dreams sur Typique.
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15h23, merci d'être avec nous sur Tipeee. Plein de bonnes choses, encore une fois, dans la suite de la Good Music. Il y en aura pour tout le monde avec Kygo, qu'on va retrouver avec Save My Love. On aura Imagine Dragons aussi avec leur single Demons. La suite tout de suite avec Oscar and the Wolf. Voici The Game sur Tipeee.

0: début d'après-midi sur Typique. Hugal dans la suite, on va faire le plein de soleil avec son morceau Moving to the Sun. Avant ça. Elena arrive avec son morceau Capuche. Elle sera en concert. Elena avec Typique, ce sera le 26 de ce mois au Francofolie de Spa.
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1: 13h40, merci d'être là. Un peu plus tard dans l'après-midi, on va se faire du bien comme tous les jours vers 14h20-25 dans ces eaux-là, avec un petit morceau à vous dans la programme de la radio. Qu'est-ce que vous avez envie d'écouter aujourd'hui? Avec quoi vous allez nous ambiancer encore une fois sur Typique? Dites-moi, quel morceau vous ferait plaisir? Vous passez votre commande musicale, bah, comme d'habitude, dans un petit message WhatsApp 0471 200 300. J'ai hâte de vous lire, j'ai hâte de savoir ce qu'on va écouter un peu plus tard dans l'après-midi grâce à vous. Last Frequencies dans la suite, on va l'écouter avec So Much Beauty, on aura un petit souvenir de Lauryn Hill aussi. La suite tout de suite avec les 21 Pilots sur Typique.

0: Il est 13h50, on a de bonnes petites choses à se mettre entre les deux oreilles pour rejoindre 14h. Joe, notamment, on va le retrouver avec End of Beginning. Et on le retrouvera dans quelques bonnes semaines en concert au Puckle Pop avec Typique.
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0: Bon début d'après-midi sur Tipeee. Plein de bonnes choses encore une fois dans la suite de la Good Music avec Damso qu'on retrouvera le 17 de ce mois à Dour.
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0: Il est 14h. Les infos sur Tipeee avec Olivier Nederland.
2: Excellent après-midi à tous. Des températures au plus haut, au moins jusqu'au 14 juillet. Des incendies et des habitudes de vie chamboulées. 72 départements sont placés en vigilance orange canicule en France. Face à cette chaleur qui s'étend, qui prend de l'ampleur, l'association des médecins urgentistes réclame l'annulation immédiate ou le report en tout cas des compétitions sportives exigeantes prévues en extérieur. L'association des médecins estime qu'il faut prévenir les drames évitables et préserver le système de soins. Sur le front des incendies, la situation s'améliore de jour en jour dans les Pyrénées-Orientales. En tout cas, le feu a malgré tout déjà détruit près de 5000 hectares, mais les habitants de 9 communes vont pouvoir regagner leur maison en début de soirée. Dans le cadre de cette canicule, 2/3 des habitants de l'Union européenne ont respiré des taux dangereux d'ozone dans l'air. C'était lors précisément de cette canicule du mois dernier. Et c'est ce qu'affirme l'ONG Global Witness. Ça veut dire que près de 300 millions d'Européens et notamment 100 millions d'enfants et de personnes âgées ont été exposés à des seuils d'ozone jugés dangereux pendant la dernière semaine de juin. Les prochaines élections législatives en Palestine se tiendront le 28 novembre prochain. Le président Mahmoud Abbas a fixé la date. Si elles peuvent se tenir, ces élections marqueraient le premier scrutin de ce type dans les territoires palestiniens depuis 2 décennies, depuis la victoire du Hamas. Des élections prévues à la fois à Jérusalem, en Cisjordanie et dans la bande de Gaza. Enfin, chez nous, pas de kayak sur la Lesse et sur la Semois. C'est une conséquence de la sécheresse. Les débits de ces cours d'eau sont descendus sous les limites autorisées pour la pratique du kayak. Ces fermetures entrent en vigueur pour une durée indéterminée. Elles viennent s'ajouter à une longue liste déjà de fermetures, notamment sur l'Ourthe. Merci d'être avec nous. Excellent après-midi.
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0: Le retour de l'info à 16h sur Tipeee. Damso, on l'écoute avec Papa Pao. Avançons un petit point sur la météo. Le soleil restera très généreux cet après-midi avec quelques petits cumulus de beau temps purement décoratifs. Les températures aujourd'hui, jeudi, 26 à 31 degrés.

0: Le dernier morceau de Sunbar dans la boîte, My Body Isn't Ready. Sunbar en concert avec Typique, ce sera au Puckle Pop.
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0: Bel après-midi avec nous, 14h12. J'espère que vous allez bien, les copains. Dans une bonne dizaine de minutes, bah, ce sera encore une fois à votre tour de jouer, à votre tour de prendre les commandes de la programme pour y placer votre petite pépite à vous, rien qu'à vous. Il vous reste une dizaine de minutes donc pour passer votre commande musicale et me donner le nom de l'artiste, le nom du morceau, bah, qui vous ferait du bien aujourd'hui, tout simplement. Le WhatsApp de Typique, je vous rappelle le numéro magique 0471 200 300. Plein de bonnes choses. En attendant, notre petit moment à nous, rien qu'à nous.

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Il est 14h26, on va tout de suite continuer avec un de vos morceaux, un des morceaux que vous nous avez demandé sur le WhatsApp de la radio. Et encore une fois, les amis, merci pour vos petits messages. Merci Fred, merci Louise, merci Chris, merci Hélène, merci Bertrand, merci Aurore, merci Bonnie. On va faire plaisir à Sylvain cet après-midi qui a envie de se mettre en mode Daft Punk avec ce petit classique. On poursuit avec Rabat, Rock, Daft Punk. C'est Sylvain qui nous ambiance cet après-midi sur Typique.

0: 7h37, bon après-midi sur Typique. Becky G arrive. On écoutera aussi Angèle. Angèle qui était l'invitée de Samy et Lou il y a quelques jours pour une petite interview. Si le corps vous en dit, vous pouvez la réécouter. Cette interview d'Angèle sur RTBF Ovio, on va l'écouter avec ce morceau Dis-le sur Typique.
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14h44, merci d'être avec nous sur Tipeee. On va continuer avec Lady Gaga, avec Arcade Fire, avec Camille Mbé aussi. Camille Mbé qui sera en concert à Dour. 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

0: 14h55. Du bon son sur Tipeee pour rejoindre 15h. Twentyfoke et Gold arrive sur Tipeee avec son morceau Mood.
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1: Merci d'être avec nous sur Typique. Bon après-midi, la suite de la Good Music avec les Chainsmokers, avec Olivier Dean, avec Pierre Demar. Tout de suite, on l'écoute avec Je pense à vous. 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
2: Exactement, il est 15h10, bon après-midi sur Tipeee. On va encore prendre du bon temps ensemble pendant une petite partie de l'après-midi avant de recevoir Damiano qui vous accompagnera à partir de 16h jusqu'au bout de votre journée. Plein de bons sons donc encore dans la suite avec notamment Thérapie Taxi et Roméo Elvis. Comme on déraille, ils arrivent avec ce morceau It's All sur Tipeee.
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15h21 minutes, la suite de la Good Music, ce sera notamment avec Adèle. Une artiste discrète hein, que l'on voit et que l'on entend assez peu finalement dans les médias. Elle avait annoncé vouloir s'éclipser quelque temps afin de profiter pleinement de la vie. Et c'est visiblement ce qu'elle fait. On a pu la voir récemment au Grand Prix de Grande-Bretagne de Formule 1 en compagnie de son fiston Angelo qui a 13 ans. Adèle a confié que son garçon était vraiment passionné par le karting et a décidé de s'y intéresser aussi. Je cite, « Quand votre enfant manifeste un intérêt, vous devez vous y intéresser et plus important encore, je pense que vous devez vous y intéresser vous-même. » Voilà donc comment Adèle est devenue fan de Formule 1 grâce à son bambin Angelo. On continue avec elle sur Tipeee. Voici When We Were Young.

0: Bon après-midi sur Typique à 15h32. Il y en aura une fois les pas coutumes pour tout le monde hein, dans la suite de la Good Music. On aura du Lola Young, on va l'écouter avec Messi. On écoutera aussi Big Flo et Oli avec leur morceau Picasso. Avant de se régaler avec tout ça, on va faire un petit tour sur vos routes. Pas grand chose à vous signaler cet après-midi, quelque part tant mieux, on nous signale quand même des ralentissements engendrés par des travaux sur le 411 Arlon-Namur à hauteur de l'église. Le passage s'effectue uniquement via la bande de droite, la circulation est ralentie. Vous perdez environ 14 minutes en direction de Namur.
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Summer. 15h40, le meilleur de la playlist de Typique pour accompagner votre été, votre après-midi. Dans la suite, que du bon évidemment, avec Henrik Lamar et Sisa, qu'on va retrouver avec Luther. On aura un petit Dido aussi, thank you. La suite tout de suite avec Le Plan de Soleil et Gordo sur Typique. Voici Loco Loco.

0: 9, l'heure de se séparer. Les copains, on va se retrouver demain dès 13h pour de nouvelles aventures dans le monde merveilleux de la good music, du bon son, on en est évidemment, pour rejoindre 16h Stromae avec Formidable. On va écouter ça, on va écouter Gracie Abrams aussi avec Look at My Life à 16h. C'est l'ami Damiano qui va s'occuper de vous jusqu'au bout de votre journée. Je vous souhaite de passer la plus belle des après-midi possibles sur Typique, bien entendu.
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3: On passe ce jeudi ensemble sur Tipeee, au menu Sam Smith en playlist. On va également avoir Soul remixé par le copain Jim Aves. Ce sera juste derrière Sabrina Carpenter sur Tipeee.
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3: Il est 16h. À 16h, on s'informe avec Olivier Nederland. Bonjour Olivier.
5: Excellent après-midi, voici les grandes lignes de l'actualité. L'essence et le diesel plus chers à partir de demain. Le diesel va repasser au-dessus des 2 euros le litre, c'est un prix maximal. L'essence 95 et 98 augmente de 6 à 8 centimes au litre. Les cours du pétrole ont grimpé ce matin en réponse aux violations du cessez-le-feu entre les États-Unis et l'Iran. Le décès de la chanteuse britannique Bonnie Tyler, elle avait 75 ans, elle restera associée aux années 70 et surtout 80, avec des tubes comme It's a Heartache ou Total Eclipse of the Heart. Bonnie Tyler avait été admise dans un hôpital au Portugal fin avril pour une opération en urgence. Elle avait un moment été placée dans un coma artificiel. La canicule qui touche à nouveau la France va durer au moins jusqu'au 14 juillet prochain. Plus de 325 départs de feu ont par ailleurs été recensés en France hier, selon le ministre de l'Intérieur. La chaleur et la sécheresse bien présentes chez nous aussi. Conséquence, plusieurs communes wallonnes dépendent de camions pour alimenter les châteaux d'eau parce que les réserves ne sont pas réparties équitablement. Le Tour de France est la sixième étape aujourd'hui, étape de montagne. Samuel Grulois avec notamment le fameux col du Tourmalet.
6: Nous y sommes, nous étions tout à l'heure dans le col d'Aspin, nous sommes désormais dans celui qui lui succède, le col du Tourmalet, le premier col hors catégorie de ce Tour de France. C'est 17 km de montée à 7,3%, on est dans le final à 8 km de cette ascension et là la rampe va encore s'élever, se durcir, le peloton, du moins ce qu'il en reste, est groupé avec les principaux favoris, mais dans ce groupe des favoris on ne trouve plus le porteur du maillot jaune, Thorstein Train, le Norvégien qui pourrait donc perdre son maillot aujourd'hui. S'il a lâché prise, c'est parce que la cadence est bien trop rapide, cadence imposée par les équipiers de Tadej Pogacar, l'équipe UAE qui a mis tout le monde en ligne. Remco Evenepoel, qui n'aime pas, vous le savez, le Tourmalet, est toujours bel et bien là dans la roue des coureurs de l'équipe Visma.
5: Merci à vous Samuel Grulois sur les routes du Tour, excellente fin d'après-midi.
3: Merci beaucoup Olivier, d'ici quelques instants on va retrouver Soul et Charlie Winston avec Dusty Man. La version 2.0 évidemment du morceau, hein, le tout remixé par le copain Jim Avessa arrive dans quelques instants. On va également avoir un petit date avec Sabrina Carpenter dans quelques instants.
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3: Oui, avant de pouvoir continuer en musique, on va vite jeter un œil hein, sur la couleur du ciel pour ce soir et cette nuit. D'ailleurs, en parlant de ça, le ciel restera bien dégagé avec seulement quelques fins nuages sans conséquence. La nuit s'annonce calme et douce avec des températures qui vont atteindre jusqu'à 18 degrés. On sera entre 13 et 18. Demain, vendredi, on va retrouver un temps largement ensoleillé. Quelques voiles nuageux passeront par moments, mais ne gâcheront pas la journée. Côté température, il fera 25 degrés à la côte, entre 27 et 29 degrés sur les hauteurs, et puis autour de 30 degrés dans le centre du pays. Et attention par contre, dans le sud du pays, il va faire jusqu'à 32 degrés. C'est important de pouvoir s'hydrater, donc buvez un maximum d'eau. Et puis on va pouvoir filer en direction de nos routes avec des ralentissements engendrés par des travaux sur le 411 Arlon-Namur à hauteur de l'église. Le passage s'effectue uniquement via la bande de droite. La circulation est ralentie, vous perdez 14 minutes vers Namur. Sinon partout ailleurs, les routes sont fluides. Ça roule bien, je vous rappelle évidemment que si vous constatez quoi que ce soit sur les routes, un seul numéro de téléphone, le RTBF Mobile Info 0800 48 400.

0: Léon, l'artiste de chez nous, il arrive de suite avec son titre Sans Héritage. Et puis notre héritage ici sur Typique, bah, vous le savez, hein, c'est la good music.
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0: Non, négatif, hein, toujours pas de short, toujours pas de tongs, mais bien la casquette qui est posée sur le côté, histoire de pouvoir affronter quand même le soleil et de ne pas avoir d'insolation. Hello la team, content de pouvoir vous accompagner dans cette nouvelle après-midi avec la playlist de Typique. On va passer un moment simple, un moment mémorable surtout, puisque dans la suite, on va pouvoir profiter de notre summer hit. Alors le summer hit, c'est ce morceau que vous allez devoir retrouver sur base d'indices. On va devoir aller faire un petit peu ces neurones, on va devoir réfléchir et se fier aux indices que je vais vous donner dans quelques instants. Mais en vrai, c'est tellement satisfaisant de pouvoir le découvrir, de pouvoir le retrouver. On va se régaler hein, d'ici quelques instants. Le summer hit arrive très vite. Et puis avant ça, comme promis de la good music, Léon arrive dans quelques instants avec Sans Héritage. Ce sera juste derrière Sam Smith avec How Do You Sleep.
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y a le trio norvégien qui met tout le monde d'accord avec ce titre qui sent bon l'été, qui sent bon les vacances. Bosa, on les retrouve dans quelques instants. Ce sera avec le titre Magnétique. Summer Hit. Bon les copains, c'est le moment, c'est l'instant, vous le savez, cet été s'annonce chaud et ce qui est caliente aussi, ce qui est très chaud, c'est qu'on fait tout ici scientifique pour avoir des titres qui font en sorte qu'on passe de bons moments, de bonnes vacances grâce au Summer Hit. Alors le principe il est simple, je vais vous donner des indices et vous allez devoir me retrouver un titre qui a marqué un été. Chaque jour on redécouvre ces titres ensemble et on va démarrer justement notre énigme du jour. Alors aujourd'hui, on cherche une collaboration de deux artistes toujours cachés derrière des casques, ou plutôt des masques de robots. Ils se sont offerts la collab d'un directeur créatif d'une maison de luxe française qui pose sa voix sur le morceau et le titre de ce morceau signifie avoir de la chance. Voilà. Petit récap pour tout le monde, c'est des artistes cachés par des casques, robots, collab avec le directeur créatif d'une marque de luxe et puis le titre signifie avoir de la chance. Si vous pensez avoir la bonne réponse, bah c'est facile, hein, rendez-vous sur le WhatsApp 0 471 200 300. D'ici quelques instants, Bosa arrive avec Magnétique et puis là on va retrouver la douceur de Billie Eilish. Voici Wildflower.

0: Taylor Swift arrive avec ce morceau qui est présent sur la bande originale du film Toy Story 5. On va la retrouver dans quelques instants avec son tout dernier morceau. 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Taylor Swift, c'est prévu, et puis on va aussi découvrir dans quelques instants le morceau qu'on recherche aujourd'hui. Hein. Ouais, c'est le principe du Summer Hit. Je vais d'ailleurs vous redonner les indices. On cherche aujourd'hui une collaboration de deux artistes toujours cachés derrière des casques, ou plutôt des masques de robots, qui se sont offerts en fait une collaboration avec le directeur créatif d'une maison de luxe française qui a posé sa voix sur le morceau. Le titre signifie « avoir de la chance ». Petit récap pour tout le monde, histoire qu'on puisse être sur la même longueur d'onde, artiste caché par des casques, robot collab avec le directeur créatif d'une marque de luxe, avoir de la chance. Si vous pensez avoir la bonne réponse, un petit message sur le WhatsApp 0471 200 300.
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0: Bon, d'ici quelques instants, on va découvrir quel titre se cache derrière le Summer Hit. Avant ça, on file en direction de nos routes avec des ralentissements engendrés par des travaux sur le 411 Arlon-Namur à hauteur de l'église. Le passage s'effectue uniquement via la bande de droite. La circulation est ralentie. Attention que vous perdez 50 minutes vers Namur. Il y a également un chantier à Herve sur le 40 vers l'Allemagne. Vous perdez 10 minutes. Sinon, partout ailleurs, ça roule plutôt pas mal. Je vous rappelle évidemment que si vous constatez quoi que ce soit sur les routes, un seul numéro de téléphone, le RTBF Mobile Info 0800 48 400.

0: Qu'est-ce que je me régale, les copains. Qu'est-ce que je suis fier de vous. J'ai même pas les mots, en vrai. Hein.
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0: J'ai reçu énormément de messages sur le WhatsApp de Tipeee. Et franchement, là, on est à 100% de bonnes réponses. Hein. Et à tout ça, j'ai envie de vous dire... Non mais c'est vrai, hein. Vraiment, vous êtes de véritables champions, les copains. En vrai, de vrai, waouh, c'est du jamais vu, je pense. Si vous venez d'arriver, bah, je vais pouvoir faire de vous des champions, évidemment. Je vais vous redonner les indices en mode express. On cherche aujourd'hui une collaboration, deux artistes toujours cachés derrière des casques, ou plutôt des casques de robots, des masques de robots. Ils se sont offerts la collab du directeur créatif d'une célèbre maison de luxe française qui pose sa voix sur le morceau. Le titre signifie « Avoir de la chance ». Petit récap avant de voir quel est ce fameux morceau qu'on cherche aujourd'hui. Artiste caché par des casques, robot, collab avec le directeur créatif d'une marque de luxe, « Avoir de la chance ». On cherchait aujourd'hui Daft Punk avec Pharrell Williams. Ah ouais, le duo est toujours masqué en mode robot, avec des casques, c'est évidemment les Daft Punk. Le directeur créatif, c'est Pharrell Williams, qui a pris ses fonctions pour Louis Vuitton. Et avoir de la chance, bah, c'est Get Lucky. Et puis la petite info bonus, le fun fact, vous allez pouvoir parier hein, demain à côté de la machine à café, pendant que les collègues seront là en train d'émerger tout doucement. Vous pourrez engager la discussion et vous pourrez leur dire qu'en fait, Pharrell Williams avait totalement oublié à quoi ressemblait le morceau et a découvert en fait sa propre voix à la radio un an après l'enregistrement. Ça, c'est le genre d'anecdote qu'on aime bien, qu'on aime pouvoir sortir au repas de famille, en date, pourquoi pas. En attendant, Daft Punk, Pharrell Williams, Get Lucky, c'est ce qui arrive de suite. Et puis juste après, on aura du Superbus et Rory avec Butterfly.

0: Vos messages arrivent sur le WhatsApp. C'est le cas de Jeanne qui me dit qu'elle vient de finir son match de tennis et qu'elle se remet doucement de ce match, de ses efforts fournis avec la playlist de Tipeee. Et ce qu'on va faire, c'est poursuivre. On va continuer comme ça. Bah attendez, grosse pensée hein, pour tous ceux qui font du sport là avec les températures qui commencent tout doucement à grimper. Autant allier l'utile à l'agréable, après l'effort, le réconfort, hein, comme on dit. Et toutes les expressions vont y passer. Hein. Dans quelques instants, Teddy Swims arrive. On va également retrouver Camila Cabello avec Shameless.
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0: On vient de se jouer une heure de good music. La bonne nouvelle, c'est que je vais pouvoir redémarrer tout ça d'ici quelques instants. Avant ça, on file en direction de nos routes. Eh ben ça va, ça roule plutôt pas mal, hein. Sauf qu'il y a des ralentissements engendrés par des travaux sur le 411 Arlon-Namur à hauteur de l'église. Le passage s'effectue uniquement via la bande de droite. La circulation est ralentie. Attention, hein. Vous perdez 50 minutes vers Namur. Il y a également un chantier à Herve sur le 40 vers l'Allemagne. Vous perdez 10 minutes. Sinon, partout ailleurs, c'est complètement fluide. C'est bien dégagé. Ça fait plaisir, hein, d'ailleurs, si vous êtes en route vers les vacances. Et puis, je vous rappelle évidemment que si vous constatez quoi que ce soit sur les routes, un seul numéro de téléphone, le RTBF Mobile Info 0800 48 400. Prudence, patience et puis surtout bonne route à l'écoute de Typique.
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0: Et c'est reparti une heure remplie de good music, c'est ce qu'on va retrouver. Kid Laroi dans quelques instants. On va également avoir un petit Bruno Mars avec Talking to the Moon.
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0: Il est quasiment 17h.

0: Qu'est-ce qu'on est bien là, on profite de la playlist de Typique évidemment, et puis le plus important, c'est qu'on est là ensemble.
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0: Hello tout le monde, excellent jeudi à l'écoute de Typique. Jeudi, ça veut dire que le week-end se rapproche et on prend de l'avance. On va pouvoir décompresser hein. Avant la dernière de la semaine. Je peux vous dire qu'on va avoir pas mal de trucs canons hein, dans cette nouvelle heure. Notamment une mise à jour de nos connaissances musicales. Ce sera avec Lou d'ici quelques instants. 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Concernant la playlist, quand je vous dis qu'on va partir sur un mood assez festif, c'est vrai. Hein. Muse arrive dans quelques instants et puis là, on va retrouver la collab entre Ugel et Solto avec Jamaïcan.
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0: Rouge, elle arrive dans quelques instants aux côtés de Justice. On va la retrouver avec le titre What You Want.
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0: Oh, ça c'est cool. C'est le moment de pouvoir se remettre à jour. C'est l'un des moments que j'adore dans l'émission. Hein. On va pouvoir découvrir un des secrets de la pop grâce à Lou. Lou qui fait ses recherches et qui nous permet de pouvoir briller devant les copains, devant les collègues ou pourquoi pas de briser la glace durant un rencard. Et aujourd'hui, Lou nous parle d'Eminem et du titre Lose Yourself.
2: Il est 3h du mat. Nous sommes en 2002 sur le tournage du classique 8 Mile qui raconte les galères d'un rappeur à Détroit. Eminem ne dort pas. Il s'enferme dans une de ses trois caravanes transformées en studio de fortune et en l'espace de quelques heures, il écrit ce qui deviendra l'hymne ultime des secondes chances. Lose Yourself. Le morceau n'est pas encore mixé ni masterisé, mais tout le monde comprend que quelque chose d'énorme vient de se passer. Et pourtant, Lose Yourself a failli ne jamais exister. Je m'appelle Lou, bienvenue dans les secrets de la pop, le podcast qui vous dévoile les anecdotes les plus inattendues derrière vos tubes préférés.

seule fois dans une vie. Une écriture millimétrée où Eminem parle de Jimmy, son personnage, puis de son destin à lui, le tout au service d'un message universel, saisir l'instant et ne pas rater sa chance. En 2003, Lose Yourself entre dans l'histoire. C'est le tout premier morceau de rap à remporter l'Oscar de la meilleure chanson originale. Il bat même U2 et Paul Simon dans la même catégorie. Ouh ! The Oscar goes to Eminem. Même Barbra Streisand, qui annonçait le gagnant, a été surprise de lire le nom d'Eminem. Ironie ultime, Eminem n'était même pas présent pour recevoir sa statuette. Convaincu qu'il n'avait aucune chance, il passait la soirée devant des dessins animés

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0: Attention qu'un DJ peut en cacher un autre. Hein. L'instant, c'était Alex Jarmis avec Swift Afterglow. Et puis le DJ qu'on a eu dans nos radars dès le début, il arrive en playlist. On va retrouver Thomas Hamilton. Thomas Hamilton, on le retrouve dans quelques instants. Et puis on va jouer aussi. Je vais vous filer dans quelques minutes vos accès pour vivre une aventure en mode karting. Oui, alors c'est pas n'importe quel karting hein. Ce sera un karting en mode réalité virtuelle où vous allez pouvoir vous faire des courses folles avec plein de kiff, d'amusement. Et puis surtout, mettre tous vos potes et votre famille d'accord. Et pour jouer avec moi à l'antenne, vous envoyez Typique au 6005 pour 1€ par message. A tout de suite.
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0: Bon allez, d'ici quelques instants, Thomas Hamilton arrive, on va également avoir Sambor, et puis avant ça, on file en direction de nos routes et il y a toujours des ralentissements engendrés par des travaux sur le 411 Arlon à Namur à hauteur de l'église. Le passage s'effectue uniquement via la bande de droite, la circulation est ralentie, vous perdez jusqu'à 40 minutes vers Namur. Il y a également un chantier à Herve sur le 40 en direction de l'Allemagne, vous perdez 10 minutes. Sur le ring de Bruxelles, ça coince entre Halle et Grand Bigard, vous perdez 15 minutes, et puis des ralentissements aussi de Strombeck à Grand Bigard, vous perdez 14 minutes. Et puis je vous rappelle évidemment que si vous constatez quoi que ce soit sur les routes, un seul numéro de téléphone, le RTBF Mobile Info 0800 48 400. Thomas Hamilton dans quelques instants. Et puis avant ça, voici Sambor avec 12 to 12.

0: On va être bien d'ici quelques instants. La pépite de Nelly arrive, ce sera avec Dilemma. On va également retrouver Harry Styles avec American Girls. Et puis avant ça, on va jouer ensemble sur Typique.
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0: Ah, quel kiff de pouvoir vous filer du cadeau, c'est la classe quand même, hein. Moi, personnellement, j'aime bien vous régaler, vous permettre de profiter en ce moment d'une expérience immersive en mode réalité virtuelle, le tout dans un karting. D'ailleurs, pour tenter de repartir avec ces accès, j'ai aujourd'hui à mes côtés Caroline. Coucou Caro.
2: Coucou.
0: Alors, tu viens de Wemel, tu es conseillère commerciale, c'est bien ça?
2: Oui, c'est ça, exactement.
0: Comment se passe ta journée? Fini de bosser là?
2: Eh bien, écoute, je viens juste de me garer devant la maison pour mon retour de vacances.
0: Ok, c'est parti,
2: voilà,
0: où?
2: Après 16 jours de congé dans le sud de la France.
0: Sympa, et donc du coup, t'as envie de pouvoir t'enjailler, de pouvoir t'amuser ici en Belgique, d'où le fait que tu m'aies fait un petit message pour tenter de repartir avec tes accès pour aller eh bien, profiter de Battle Kart. Ça marche. Moi, ce que je te propose, c'est qu'on lance la roue des défis et qu'on voit à quel jeu on va jouer pour ce jeudi. Est-ce que c'est tout bon
2: c'est
0: pour
2: parti.
0: Toi? Bon, allez, c'est
2: oui.
0: parti.
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0: J'aime bien parce que t'as la confiance là maintenant. Je vois qu'en effet, tu es en mode joueuse. Tu as envie de tout donner pour repartir avec tes accès. On va jouer au mot manquant. C'est un mot manquant, donc c'est à toi de te concentrer. On va écouter des extraits et tu devras découvrir le mot qui a été un petit peu caché. Je te rappelle que deux bonnes réponses et tu repars avec tes accès.
2: Je suis curieuse.
0: T'inquiète, j'écoute. Ça va aller. On y va?
2: Oui.
0: Let's go.

0: quel est le mot qui a été remplacé par un bruit? Est-ce que tu as une idée?
1: Quand tu me retiens?
0: Non, malheureusement, c'est pas ça. Bon, allez, on se concentre. T'inquiète.
1: Pas du tout.
0: Ça va aller, ça va aller, ça va aller. On va tout donner pour que les autres réponses soient bonnes. Notre

0: Alors, est-ce que t'as une idée? C'est trop beau pour être... On vérifie.
1: Je te déteste comme cette phrase qui dit c'était trop beau pour être. Je n'avouerai jamais.
0: Oh bah, j'ai l'impression que c'est une bonne réponse. Pour l'instant, on a une bonne réponse sur les deux demandées pour repartir avec du cadeau. On passe au troisième extrait. Je

0: Est-ce que tu as une idée?
1: Oula, ça a bugué ici dans la phrase. Avant, juste une différence.
0: Est-ce que tu veux que je le rejoue? Parce que je vais être sympa.
1: Oui.
0: Ok, oui. C'est parti. Oui.

0: Alors, est-ce que tu as la réponse?
1: Non, c'est marrant parce que c'est une chanson que quand elle passe à la radio, je la chante. Mais avant, juste une différence.
0: T'as vu comme la roue est pas cool, hein?
1: Non, pas cool du tout.
0: C'est pas grave. Tu sais quoi, moi, ce que je te propose, et ça d'office, tu l'auras pour le dernier extrait, c'est de passer là-dessus. On oublie cet extrait-là et on avance. Oui. On donne tout pour celui-là. C'est le dernier, en c'est espérant dernier. Que tu aies oui. la bonne réponse. On y va?
1: Oui.
0: Let's go. Est-ce que tu penses l'avoir?
1: On va danser.
0: T'es sûr?
1: Bah oui.
0: Tu veux qu'on vérifie?
1: On va gagner ou on va danser, quelque chose comme ça.
0: Oh là là là là là là là, mais qu'est-ce que tu m'as fait peur? Bah oui, c'est gagné, mais oh là là! Mais ouais, c'était chaud là, sur le fil du coup! Bah, là maintenant, t'as révisé plus ou moins tes classiques, donc ça c'est bien, c'est pratique. Tu l'auras en tête toute la soirée, hein, la chanson de Khaled là, avec C'est la vie. Mais ce qui est bien, c'est que tu vas pouvoir la chanter dans un petit kart où tu vas pouvoir affronter les copains, les collègues, la famille, puisque tu repars avec tes 4 accès pour pouvoir faire cette chouette activité chez Battle Kart, notre partenaire qui met ça généreusement à notre disposition. T'as déjà une idée de qui tu vas prendre avec toi?
1: Écoutez, mon fils et mon compagnon.
0: Ok, ça en fait 3 déjà avec toi.
1: Alors, je vais chercher un petit 4e.
0: Hein. Ouais, à mon avis, t'auras pas de mal à le trouver. En tout cas, félicitations.
1: Non, ça sera pas difficile. Merci,
0: non, je pense pas non plus.
1: Super gentil, en tout cas.
0: Bah, avec grand plaisir, tu repasses à l'antenne quand tu veux. Est-ce que t'as un mot, un petit message à faire passer, des bisous, tout ça?
1: Écoutez, je fais un bisou à mon filleul qui va avoir 18 ans demain.
0: Oh, bonhomme, ça y est, c'est la majorité.
1: Oui, exactement. C'est un grand jour.
0: Oui, à mon avis, vous allez bien
1: voir. C'est mon anniversaire dimanche, donc...
0: Une pierre deux coups.
1: Près de Beaumont.
0: C'est double coup. Pour le filleul qui a 18 ans, puis ton anniversaire là dimanche, c'est vrai que vous allez pouvoir célébrer ça de manière optimale. Bah, c'est bien. C'est bien, profites-en. En tout cas, tu vas peut-être pouvoir faire ton anniversaire en mode karting, hein. On va savoir.
1: Tout à fait. Hey. Ce qui va se passer.
0: Tu peux prendre aussi le filleul, hein. Je dis ça, je dis rien.
1: Oui.

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0: On va retrouver dans la playlist un titre qui colle avec le temps de ce jeudi. Hein. Ouais, on va retrouver un tout bon Henri PFR avec Sola. Sola, le morceau d'Henri PFR qui nous accompagne tout cet été. Il arrive, hein, il va pouvoir nous accompagner dans la voiture, à la maison, au boulot, même sur les plages. Donc un petit Henri PFR dans la playlist, ce sera juste derrière Ed Sheeran.
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0: en RIP FR, Dr Shy à l'instant, sorti pic avec Sola, un titre solaire, un titre qui sent bon l'été. On va voir d'ailleurs si la tendance va avoir à se confirmer pour demain, puisqu'on va jeter un œil sur la couleur du ciel.
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0: Bon, cette soirée et cette nuit, le ciel restera bien dégagé avec seulement quelques fins nuages. Mais sans conséquence, la nuit s'annonce calme et douce avec des températures qui vont atteindre entre 13 et 18 degrés. Demain vendredi, on va retrouver un temps largement ensoleillé avec quelques voiles nuageux qui passeront par moment, mais qui ne vont pas gâcher la journée. Côté température, il fera 25 degrés du côté de la côte, entre 27 et 29 degrés sur les hauteurs, 30 degrés dans le centre du pays et puis jusqu'à 32 degrés sur le sud du royaume. Et puis on file sur nos routes à présent avec toujours des ralentissements engendrés par des travaux sur le 411 Arlon-Namur à hauteur de l'église. Le passage s'effectue uniquement via la bande de droite. La circulation est ralentie, mais on perd moins de temps qu'avant puisqu'il n'y a que 35 minutes de perdu vers Namur. Heureusement, les travaux se terminent demain. Et puis rien à signaler ailleurs sur le pays. C'est plutôt fluide, ça roule plutôt pas mal. Je vous rappelle évidemment que si vous constatez quoi que ce soit sur les routes, un seul numéro de téléphone, le RTBF Mobile Info, 0800 48 400. La playlist continue non-stop. RN Boy au programme, un morceau qu'on a découvert avant tout le monde sur Typique. Benson Boone aussi sera de la partie. On le retrouve de suite avec Mister Electric Blue.
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0: Il est 18h.

0: 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Bon allez, dans quelques instants, je vais vous inviter à mettre le son peut-être un petit peu plus fort que d'habitude, mais légèrement plus fort, parce qu'on va retrouver la collab entre Tame Impala et Jenny, ce sera avec Dracula. Je vous ai également prévu un petit Doja Cat dans la playlist avec Agora Hills.
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0: Hello tout le monde, merci d'être avec moi en cette fin de journée. Si vous venez d'arriver, je m'appelle Damiano, vous l'avez entendu dans le jingle. Tout le monde m'appelle, mais tout le monde sans exception m'appelle Dame ou encore Dame Dame. C'est mon petit surnom pour vous. Maintenant que les présentations sont faites pour les petits nouveaux, je peux vous dire que dans la suite, on va avoir de la qualité. On va parler de Coldplay, le groupe qui vient de mettre quelque chose aux enchères. Et ce quelque chose, c'est quelque chose auquel on ne s'attendait absolument pas. Je vous en parle évidemment d'ici quelques instants et honnêtement entre nous, ça sent vraiment les potins, tout pour nous plaire quoi. Bon, côté playlist comme promis, Tame Impala, Jenny, Dracula, le remix de Jenny il arrive, ce sera juste derrière Doja Cat avec Agora Hills.
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18h, passé de 20 minutes. Dans la playlist, on va retrouver Ellie Goulding, la meilleure pote de Calvin Harris. Elle arrive juste derrière Coldplay. Ça tombe bien, Coldplay, on en parle ensemble de suite. Alors, si vous êtes fan de Coldplay, il faudra doucement se préparer à sortir le portefeuille. Parce que c'est un véritable trésor qui a été mis aux enchères. Je viens de voir que le producteur britannique Chris Allison vend plusieurs enregistrements des tout débuts du groupe, bien avant le succès de Parachute, au programme des cassettes contenant des démos enregistrées en studio, dont une avec 5 morceaux et une version inédite de We Are Never Change. Une autre cassette rassemble 9 chansons et avec cette fois 2 titres qui n'ont jamais été commercialisés. Et puis il faut dire que Coldplay à l'époque avait même pensé faire un générique de James Bond. Le titre d'ailleurs a été récemment mis aux enchères, à voir s'il a trouvé preneur. En attendant, Coldplay, nous on les adore, ici sur Typique. On les retrouve de suite dans la playlist avec Yellow.

D'ici quelques instants, on va retrouver Another avec Talk to You. Dans quelques instants, on va également retrouver un week-end avec Cry For Me. C'est ce que je vous ai prévu, histoire de pouvoir vous raccompagner en direction de la maison. Bon, ça tombe bien, on va vite jeter un oeil sur ce qui se passe sur nos routes avec des ralentissements toujours engendrés par des travaux sur le 411 Arlon-Namur à hauteur de l'église. Le passage s'effectue uniquement via la bande de droite. La circulation est ralentie, vous perdez 30 minutes vers Namur. Ce qui est bien, c'est que les travaux se terminent demain et puis partout ailleurs, c'est plutôt fluide. Rien à signaler. Je vous rappelle évidemment que si vous constatez quoi que ce soit sur les routes, un seul numéro de téléphone, le RTBF Mobile Info 0800 48 400.

j'ai envie qu'on parle un petit peu de vous. On va parler de ce truc que vous attendez le plus cet été. Est-ce que c'est un festival? Est-ce que c'est peut-être l'emménagement de votre futur chez vous? Félicitations dans ce cas-là. Est-ce que c'est la réception de votre nouvelle voiture? Un petit peu comme moi demain. Allez-y, hein, venez me partager ce que vous attendez impatiemment cet été. 0471 200 300, c'est le numéro du WhatsApp. Je vous lis évidemment Alster dans quelques instants avec Teuter. Ce sera juste derrière Post Malone.

0: Vous êtes en train de me partager la chose que vous attendez avec impatience cet été. C'est le cas d'Elisa qui me dit qu'elle attend avec impatience de pouvoir profiter du cadeau qu'elle a offert à sa petite maman. Elisa donc qui sera du côté du festival L'ASMO ce week-end. Bah, en fait, ce qui est bien, c'est qu'on va pouvoir s'y croiser. Et puis pour tous les autres, venez me partager justement ce dont vous avez hâte, ce dont vous êtes impatient là pour cet été via le WhatsApp 0471 200 300. On parlait de l'ASMO là tout de suite. Bah, ça tombe bien parce qu'en fait, Typique, c'est la radio des festivals.
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0: Et pour marquer le coup, une fois de plus, on sera à vos côtés. Hein. Demain, Typique s'installera du côté d'Anguien, dans le parc, au festival L'ASMO. C'est Romain qui nous partagera l'ambiance sur place, qui prendra un petit peu la température. Hein. 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Hein. Rendez-vous de demain à dimanche sur Typique en radio, ou c'est à retrouver également sur RTBF Ovio une fois que ce sera passé. Côté playlist, dans quelques instants, Olivia Stone arrive avec Isabelle. On va retrouver également du Alex Warren en playlist avec Fever Dream.
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0: Révélation belge typique, ça. Hein. À l'instant, c'était Olivia Stone avec Isabelle dans la playlist. Bon, allez, on s'apprête à pouvoir profiter de cette belle soirée ensemble avec de la good music. Juste avant ça, on va vite jeter un œil sur nos routes avec des ralentissements toujours engendrés par des travaux sur le 411 Arlon-Namur à hauteur de l'église. Le passage s'effectue uniquement via la bande de droite. La circulation est ralentie. Vous perdez 20 minutes vers Namur. Ce qui est bien, c'est que les travaux seront terminés demain. Vous pourrez rouler à nouveau normalement. Sinon, rien d'autre à signaler sur nos routes. Je vous rappelle que si vous voyez quelque chose, parce que vous êtes nos yeux sur la route, un seul numéro de téléphone, le RTBF Mobile Info 0800 48 400.
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0: On va être bien ce jeudi soir. On va retrouver Miles Smith qui se prépare à faire notre connaissance. Ce sera avec Nice to Meet You. Et puis Daïdaï, la collab entre Shakira et Burna Boy, c'est ce qui arrive de suite sur typique.
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0: Il est 19h.

0: Et si on se mettait en mode douceur, et si on frissonnait de plaisir là ce soir, de plaisir évidemment, grâce à notre typique live room.
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0: Oh bah je sais qu'on est pareil hein. Je sais qu'on est pareil, on adore ces versions live acoustiques enregistrées depuis les studios de la RTBF. Et c'est le principe hein, justement de ce moment un petit peu live room, un petit peu cocon, un petit peu cocooning, ouais, j'ai envie de dire. La typique live room, c'est carrément ça, hein, c'est leur cocon. C'est là où nos artistes viennent nous régaler avec des versions live et acoustiques comme on les aime. Et on va retrouver un artiste du sud du pays, un autre du nord. C'est la fusion des deux parties du pays qui nous montre que l'union fait la force. Hein. Notre devise nationale, elle n'a jamais aussi bien fonctionné. On va retrouver Romeo Elvis et Oscar and the Wolf avec Lose My Baby.

Romeo Elvis, Oscar and the Wolf, Lose My Baby depuis l'Atypique Live Room. 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À venir dans quelques instants, Macklemore et Ryan Lewis. Et puis avant ça, un petit collector qui arrive de suite en playlist avec Avril Lavigne.

Je vous avais demandé ce que vous attendiez le plus cet été. Il y a Chloé qui m'a envoyé un message pour me dire partir au mois d'août avec sa meilleure amie pour se faire de longues soirées dehors, manger tard et ne pas être stressé. La décompression. On a également Salomé. Pour elle, c'est voir ses grands-parents qui habitent dans le sud de la France. C'est la tradition annuelle. Sofiane également qui me dit que lui, eh bien, ce qu'il attend le plus cet été, c'est de terminer les travaux de sa terrasse. Et puis vous aussi, hein, venez me partager justement ce que vous attendez pour cet été via le WhatsApp 0471 200 300. En plus de ça, c'est gratos.

0: Je vais vous parler d'un coffre qu'on a ici dans le tout nouveau bâtiment de la RTBF. Coffre que vous allez pouvoir ouvrir du lundi au vendredi dès 6h. On en parle très vite. Côté playlist dans quelques instants, Zao. On va également avoir du Lady Gaga. J'ai l'impression qu'avec cette formule magique, elle essaye justement d'ouvrir le coffre-fort typique. Mais ça fonctionne avec des chiffres, Lady Gaga. Lady Gaga, on la retrouve très vite avec Abracadabra. Zao également en playlist, ce sera avec Comme Caroline.
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0: Bon allez, dans quelques instants, Zao MC Solar avec Comme Caroline, Lady Gaga avec Abracadabra. Et Abracadabra, il n'y a pas grand chose à signaler hein, sur les routes, sauf des ralentissements engendrés par des travaux sur le 411 Arlon-Namur à hauteur de l'église. Le passage s'effectue uniquement via la bande de droite, la circulation est ralentie, vous perdez 20 minutes vers Namur. La bonne nouvelle dans tout ça, c'est que les travaux se terminent demain. Et puis partout ailleurs, c'est plutôt fluide, ça roule bien. Prudence, patience, évidemment bonne route, à l'écoute de Typique. Et puis si vous constatez quoi que ce soit, un seul numéro de téléphone, hein, le RTBF Mobile Info 0800 48 400.

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1: Dans la suite, on va retrouver Marguerite avec Belle Vie, Niall Barclay aussi avec Crazy. En fait, ces deux titres qui vont clairement résumer votre matinée de demain.
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1: 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Je vous avais bien dit, hein, ça allait être la belle vie et ça allait être complètement crazy. Bah ça tombe bien. Niall Barclay, il arrive de suite avec Crazy et puis je vous l'enchaînerai avec le tout dernier Marguerite.

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La playlist continue, on est ensemble jusqu'à 20h avec Mickey qui arrive. On va également avoir la collab entre Rihanna et Calvin Harris. Collab qui va nous mettre un petit peu dans le mood hein, de ce soir, puisque vous le savez, durant l'été, vos soirées sont animées par Caro. Caro qui va pouvoir vous proposer une playlist complètement parfaite en fait, pour justement trinquer, prendre un petit apéro. Une playlist idéale pour pouvoir profiter de ces quelques rayons de soleil restant dehors. Et puis Caro qui va se faire un malin plaisir de pouvoir vous parler de Justin Bieber, qui serait en négociation pour rejoindre d'autres grands artistes pendant la finale de la Coupe du Monde, pendant le show de la mi-temps. À voir si ça se confirme, évidemment, mais je pense que Caro est vachement mieux informée que moi, étant donné qu'elle adore Justin Bieber. Vous pourrez la taquiner avec ça d'ailleurs tout à l'heure sur le coup de 20h. En attendant, comme promis, Mickey arrive, Rihanna et Calvin Harris aussi. Et puis là maintenant, on va pouvoir légèrement se mettre à chanter. Ah bah voilà, Gorillaz avec Orange County, c'est ce qui arrive de suite sur Typique. Belle soirée tout le monde.

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5: Belle soirée, il est 20h.
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5: Ouais, c'est carrément ça le programme, hein. On décompresse, on passe un bon moment ensemble sur Typique avec une playlist, s'il vous plaît, de qualité. On commence, attendez, mais réchauffez-vous, même s'il fait assez chaud, avec Bad Bunny, avec Titi, mais Pregunto, avec mon meilleur accent. Ça va être très sympa. Topic également avec Sorry Papi, donc avec Becky G. Donc vous l'avez compris, voilà, là, on fait bien monter la température. Au niveau du WhatsApp, je vous attends pour papoter, pour qu'on se raconte nos vies, tout ce que vous voulez. 0471 203 100. Donc voilà, on s'ambiance, tout va bien. En plus, aujourd'hui, c'est jeudi. Hein. Et qui dit jeudi, dit jeudredi, bien sûr, on est en Belgique. Allez, c'est parti. Passez une belle soirée.

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0: Ouais, oui, je vois vos petits messages là sur le WhatsApp, ça me fait plaisir, je suis très très contente de voir que vous êtes déjà au taquet pour ce jeudi soir. On va continuer du coup en musique, c'est parfait, avec Jennifer Lopez on the floor avec Pitbull. Et vous savez, elle nous a sorti son album This Is Me Now, qui en fait n'a pas du tout rencontré le succès espéré, hein, si on peut dire ça comme ça. La pauvre, c'est pas cool, parce que son album, ça ne va pas. Elle a divorcé avec Ben Affleck une deuxième fois, parce qu'au final, ça fait deux fois qu'il se sépare. Ou trois, je sais même plus au niveau des comptes. Et du coup, elle a décidé de se concentrer sur le cinéma. Et là, elle a commencé le tournage du film Office Romance, dont la bande-annonce vient tout juste d'être dévoilée. Du coup, on verra bien. Peut-être que ça fonctionnera un peu plus côté cinéma. En tout cas, c'est ce qu'on lui souhaite à Jennifer Lopez. Allez, Tuvlo débarque également dans la playlist avec Des Fleurs en collab avec Stromae. Et franchement, si tu peux l'écouter, mais en boucle.

Underdog Project versus Sun Club débarque dans la suite de la playlist. Et juste avant, je vous propose du belge, un belge qu'on adore, c'est Lost Frequencies avec Nathan Nicholson avec So Much Beauty. Montez le son, mettez-vous à l'aise.

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0: On a la FIFA qui vient d'annoncer nouvelle star au programme du spectacle de la mi-temps de la finale de la Coupe du Monde. Et ce sera... roulement de tambour, attendez, si je suis aussi contente, vous devez quand même vous douter qu'il se passe quelque chose. Oh yeah, Justin Bieber qui sera de la partie pour le show du coup de la mi-temps de la finale, et il sera pas seul. Il rejoint un casting complètement dingue avec Madonna, Shakira, Coldplay, BTS, Burna Boy. Imaginez juste ça, en fait, la plus grande compétition du football au monde, des milliards de personnes. Au milieu de ça, on a un show avec des grosses stars, hein, les plus grosses stars de la planète. Franchement, ça promet un moment qui va normalement, hein, marquer l'histoire de la musique, du football, hein, tout ça. Donc rendez-vous le 19 juillet pour voir comment ça va se passer. Ça devrait durer 11 minutes. Ça respecte quand même le match, ne vous inquiétez pas, on va pas partir sur un show de 25 minutes, non, ce sera 11 minutes, mais 11 minutes de plaisir. Est-ce que vous êtes contents? 0471 200 300, faites-moi plaisir s'il vous plaît, et s'il y a des Billy Burr, c'est encore mieux. Allez, on va écouter Daddy Yankee dans la suite. On aura également Rosalia avec Despecha.

0: Belle soirée.
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0: On écoute de la bonne musique, on discute, on papote, on fait plein de chouettes choses. Et moi, je me suis rendu compte que ces derniers temps, et ben vous savez quoi? En fait, je me suis pas vraiment rendu compte. On m'a dit aujourd'hui, mon chéri m'a dit, franchement, je suis fière de toi parce que tu fais hyper attention au niveau de tes achats, au niveau de tes choix. Et j'essaye hein, d'éviter d'acheter des conneries ou d'acheter vraiment des choses où j'avais pas besoin, des achats inutiles en gros, on appelle ça comme ça. Et j'avais envie de voir un petit peu avec vous, eh bien, c'était quoi votre achat le plus inutile de ces dernières semaines? Mais vous l'assumez vu que vous me le partagez, ok? Il n'y a pas de problème. Moi, je suis la pro pour acheter des trucs, mais totalement inutiles. Par exemple, j'ai vu au magasin qu'il y avait une machine pour faire genre des lattés froids. Mais en vérité, un latte froid, vous savez, vous prenez un verre, vous mettez votre café dedans, vous mettez du lait, hop, vous mixez ou vous mixez pas, vous mettez des glaçons, et voilà. En gros, ça, c'est l'exemple d'un achat inutile pour moi. Par exemple, acheter des plantes alors qu'on sait pas s'en occuper, des glaces alors que bon, on est en Belgique et on est en plein mois de décembre. Je ne vais pas vous donner trop d'idées. 0471 200 300, vos achats les plus inutiles, allez-y, faites-moi plaisir, faites-moi rêver. Bowser débarque dans la suite avec Magnétique, et puis juste avant c'est Lato, Big Energy. C'est clairement ce qu'on a ce soir, on est en mode Big Energy.

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Et puis moi, je vous propose de continuer là jusqu'à 21h avec Empire of the Sun et Alok, Mondello et Cérez avec Let's Get Up. Je dis pas de gros mots.

Belle soirée, vous êtes sur Tipeee. On va continuer à en passer une très très bonne soirée ensemble avec Jungle, Sienna Spiro qui débarque d'ici quelques secondes. Allez, les 21h, bougez pas. Hein.

0: Et bah, belle soirée.
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0: Ça se chante, ça se danse. On passe un très très bon moment, en gros, vous l'avez compris. Sur Typique, hein, jusqu'à 22h, il nous reste un peu moins d'une heure à passer ensemble. Et là, on parle justement des achats inutiles. Donc, je compte sur vous pour m'envoyer des messages. C'est déjà très drôle. Ah oui, ah, je peux vous dire que j'ai déjà des pépites, je m'y attendais pas. Mais je vous laisse encore m'envoyer quelques messages sur WhatsApp 0471 200 300, les achats inutiles que vous avez eu dernièrement. Et puis nous on continue en attendant là, avec Francis Mercier, Magic System, Premier Gaou. C'est une version remixée très très très sympa. On reste toujours dans l'ambiance de l'été, de la chaleur, de la soirée, vous avez compris. Et puis juste avant, c'est Eugel, Ultra Date et Imael Angel avec Moving to the Sun. Profitez bien et merci surtout d'être là.

0: On parle des achats inutiles qu'on a déjà pu faire dans notre vie.
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0: Et notamment ces dernières semaines, et vous m'avez régalé, hein, parce qu'on a Michel qui nous a dit « Moi, j'ai déjà au moins acheté 20 coques de téléphone pour mon téléphone et plusieurs couleurs différentes. J'en achète même plusieurs couleurs, enfin, avec la même coque, mais avec plusieurs différentes. Et je mets souvent les mêmes. » Bah écoute, Michel, je ne peux pas juger parce qu'à l'époque, je faisais ça. Et vous savez quoi? En fait, j'accordais toutes mes coques à mes tenues. Donc si j'étais en rouge, j'avais une coque rouge. Si j'étais en rose et blanc, j'avais une coque dans la même couleur. En gros, j'ai associé tout comme si c'était un sac à main ou des chaussures, vous voyez. C'était indécent, voilà, c'est le mot. Et puis on a Dimitri qui m'a fait rire, parce que Dimitri nous a envoyé, écoutez bien, salut, c'est Dimitri, moi j'ai acheté de l'eau alors que je ne peux pas la boire vu que j'ai une allergie rare à l'eau au stade sévère. Bah oui, il fait chaud, donc réflexe, acheter de l'eau. Attendez, j'ai quand même redemandé à Dimitri s'il se foutait pas de nous. J'ai dit, Dimitri, t'es vraiment allergique? Et il m'a dit oui. Et c'est vrai que en fait on ne pense pas à ça, mais ça existe, hein. Moi j'avais une copine à l'époque, elle était allergique à l'eau, je me rappelle, elle prenait des bains de lait. C'est un vrai débat, mais en tout cas acheter du lait et acheter de l'eau et oublier que t'es allergique, c'est vraiment un achat inutile. Dimitri, bravo, tu as tout gagné. Si vous aussi vous avez des achats inutiles, allez-y, 0471 200 300, continuez de me faire rire, c'est avec grand plaisir. Allez, Bronski Beats arrive, on a aussi Pierre Demar du Belge avec Je pense à vous.

Cet été typique, c'est clairement la radio des festivals. Et parce qu'un festival, ça ne se vit pas uniquement devant une scène, ça se vit aussi dans les coulisses avec les artistes et bien sûr toutes les découvertes et toute cette ambiance qu'on adore. 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Alors rendez-vous tout le week-end. Donc je vous l'ai dit, de demain jusqu'à dimanche entre 16h et 20h sur Typique pour ne rien manquer du festival. Et puis c'est que le début parce que cet été on va continuer l'aventure avec Dour, les Francofolies de Spa, les Solidarités. Le week-end passé on était aux Ardentes à vivre en direct sur Typique. Donc ne loupez pas tout ça. Et puis vous pouvez également retrouver toutes les images, les coulisses, les infos sur RTBF Actu, RTBF Ovio et nos réseaux sociaux. Allez, on continue en musique avec Asaf Avidan et de Mojo. Et puis justement, c'est Cameron Whitcomb. Profitez bien!

Il y a du très très lourd qui arrive. C'est très sympa. On va voir les Bee Gees dans quelques minutes avec une version remixée. Vous allez voir, très très chouette. On va se rappeler des souvenirs. Moi, les Bee Gees, c'est toute mon enfance. Hein. Et là, c'est Malcolm Todd avec Earrings.

0: Voilà, j'étais encore une fois à 100% dans la musique. Bon allez, c'est le moment de vous laisser. On se retrouve demain soir, hein, pour pas changer, 20h, 22h, tout l'été. Donc je vous souhaite de passer une très très belle soirée, plein de choses pour vous demain. Demain matin, dès 6h, vous allez pouvoir retrouver le réveil de Typique, hein, avec Vanessa et Mario. Donc ne loupez pas le rendez-vous. Et puis voilà, dans la suite, qu'est-ce que je vois là? Dimitri Vegas, je vois Campbell également. Et puis nous, à demain, 20h, bisous, bisous.
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2: Salut à tous, c'est Alex Germis. On commence directement avec mon dernier single Rhythm of Life. Je vous ai fait un petit vlog pour vous raconter l'histoire très perso derrière ce morceau. La vidéo a dépassé les 400 000 vues sur Instagram, un grand merci. Après, on se fait Closure, le dernier son de D.O.D. et on repart dans un morceau plus atmosphérique avec World is Mine de Lane 8.

c'est Feel So Close de Calvin Harris. J'espère que je vais réussir à vous projeter quelques années en arrière avec ce morceau. Calvin Harris qui revient bientôt avec du nouveau la semaine prochaine, on a hâte. Ensuite, je vous ai calé un petit coup de cœur avec Kungs et Boys Noize qui reviennent avec un album.

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